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1: Je sais pas si t'entends les avions, là, quelle démonstration de puissance, 14 juillet. Oh là là. En parlant de phallus, j'ai regardé sur internet et juste en fait, c'est pas bon d'utiliser des préservatifs périmés. C'est ça, j'ai trouvé. C'est comme si t'avais pris une chipolata, que tu l'avais vidée, que t'avais récupéré le boyau et que tu me l'agitais devant le visage, genre. Tu baises. Je vais payer par carte. De me dire, c'est totalement ok, il suffit de mettre du lube parce que le lubrifiant va réparer le latex endommagé. C'est pas comme... Est-ce qu'on peut utiliser les sciences comme avant? Enfin, 2025, on peut utiliser les sciences? Parce que c'est pas comme ça que ça fonctionne. T'es prof en plus. T'es prof. Alors oui, t'es prof d'espagnol. En fait, là, à plus avoir de logique, en fait, ça me panique. En fait, je peux même pas. C'est horrible, en fait. J'ai réalisé que si t'avais seulement ce bout de machin à me proposer, c'est qu'en fait, t'en utilises pas de préservatif. Alors que t'es en couple libre. Là, t'es en train de te dire, mais elle est complètement malade, celle-là. On l'a pas utilisée, ce préservatif. Pourquoi elle m'envoie des messages vocaux? On n'a pas totalement évité la catastrophe, en fait. C'est ça, le... Comme on s'est frotté pendant 6 heures, comme des junkies. Ta muqueuse, rencontre ma muqueuse. Ok, bon, moi, je suis muqueuse, en vrai. Rencontre ta muqueuse, qui rencontre la muqueuse de ta meuf tout le temps. Me met en contact, l'enseignement c'est ta muqueuse, me met en contact avec les muqueuses que tu kennes en fait, et tout ça autour du métro Goncourt. C'est ça le truc. Donc entre ça, ton théorème là du latex qui s'auto-répare, et le fait que tu ne crois pas en la chaîne du froid. C'est pas une putain d'opinion, la chaîne du froid. Je me pose la question si les blancs de poulet que tu nous as pas servis la dernière fois, tu les avais pas décongelés et recongelés. Avant de les décongeler, je veux dire. Pour les servir. Tu peux me répondre là-dessus?
2: On n'a qu'à réfléchir. Utilisons ce qui est rationnel.
1: Je me dis qu'il est possible que ma touffe de poils nous ait protégés. Qu'elle ait fait une sorte de barrière. Ça, c'est scientifique. Bon, du coup, je suis partie me faire tester. Je devrais recevoir les résultats dans 24 heures. Ça va le faire. 2025, ça va le faire. Ça va le faire.

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Bonjour, bonjour et bienvenue dans Histoire de savoir sur Radio Campus, la radio de la communauté de l'Université libre de Bruxelles. Bienvenue dans Europolis, Thomas Gesseling au micro. Aujourd'hui, nous allons parler d'un premier roman intitulé « Le murmure des montagnes ». Le murmure des montagnes, publié aux éditions Academia, est un roman que l'on doit à la plume d'Anne Kaufmann. Anne Kaufmann est formée en droit et en philosophie à l'Université libre de Bruxelles. Elle a travaillé dans l'associatif. Elle a entre autres fondé le magazine 1001 jours dans le domaine de l'enfance. Mais aujourd'hui, c'est donc un roman, une fiction qu'elle s'est attelée. Le murmure des montagnes nous amène en Himalaya, dans le Ladakh. On en parlera au cours de cet entretien. Vous dire encore que cet ouvrage a été finaliste du coup de cœur des lecteurs de Cléa et c'est publié aux éditions Academia, edition-academia.be. Pour avoir plus d'informations, dans quelques instants, nous parlons donc de ce premier roman en compagnie d'Anne Kaufmann.

0: Anne Kaufmann, bonjour.
1: Bonjour Thomas.
0: Vous êtes en studio aujourd'hui pour nous parler d'un roman, votre premier roman édité, qui s'intitule « Le murmure des montagnes ». Anne Kaufmann, d'abord, qui êtes-vous? Vous n'êtes pas une étrangère de l'Université libre de Bruxelles, l'université qui accueille Radio Campus, je le rappelle. Vous avez une formation en droit et en philosophie.
1: Oui, c'est ça. J'ai fait les candidats droit ici à l'ULB. Et puis, arrivé aux licences, voilà, j'ai un tout petit peu déchanté parce que je venais d'études, de candidatures terriblement humanistes, enivrantes. J'ai adoré faire de la philo, de la psycho, de la littérature. Et puis, je me suis retrouvée en licence avec des matières beaucoup plus rigides. Et donc, j'ai bifurqué vers la philo.
0: Du droit pur.
1: Ouais. Et j'ai bifurqué vers la philo, je me suis beaucoup plus amusée. Et de fil en aiguille, voilà, j'ai un peu papillonné. J'ai fait beaucoup de formations en psychologie, en psychanalyse. J'aimais l'édition, j'ai un peu tâté dans l'édition en tant que stagiaire. Et puis j'ai commencé à travailler dans un centre communautaire où j'ai été directrice d'une maison de jeunes, plus ou moins de 0 à 18 ans. Et j'ai adoré ça. J'ai vraiment énormément aimé être au contact avec des gens qui sont dans l'actif, qui donnent dans leur personne, etc. Et de fil en aiguille, un projet est né, celui d'un magazine que j'ai lancé avec un collaborateur qui s'appelle « Mille et un jours ».
0: Mille et un jours, c'est le nom de ce magazine dont vous parlez, Anne Kaufmann.
1: Absolument. Et donc, c'était un magazine qui s'adressait aux parents de jeunes enfants et qui était distribué dans les maisons d'accueil, chez les péricultrices et chez les pédiatres, avec une newsletter professionnelle pour l'un et l'autre. Et ça a été une très, très belle et longue aventure d'une dizaine d'années. Et puis, de fil en aiguille, l'écriture m'a prise et j'ai commencé à écrire de plus en plus. Et puis, je me suis rendu compte que c'était de la fiction, du roman. Et puis voilà, j'ai plongé dans cet océan-là.
0: Dans cet univers, l'univers du roman, alors que vous venez effectivement du monde de la petite enfance, de l'enfance en général, que vous avez, comme vous l'avez dit il y a un instant, Anne Kaufmann, une formation en droit et en philosophie, et que vous avez écrit également pour un magazine. Mais l'écriture pour un mensuel, parce que c'était un mensuel à l'époque, le magazine Mille et un jours, et l'écriture pour un roman, c'est un exercice bien différent.
1: Ce sont deux univers totalement différents, d'autant plus que l'écriture journalistique demande énormément de rigueur en termes de sources et d'informations qu'on va recueillir, alors que pour moi, le roman et la fiction est quelque chose de terriblement pulsionnel, instinctif, et je dirais même que c'est une reconnexion avec l'inconscient. Mmh. Alors au départ, l'histoire vient un petit peu naturellement, c'est quelque chose, je m'écoute. C'est une fois que l'histoire est écrite et que le point final est mis au récit que commence vraiment le travail de comprendre ce qui a jailli de soi et de le retravailler, de le peaufiner, de le structurer comme il se doit et d'en faire quelque chose de digeste pour le lecteur. Donc c'est vraiment totalement différent comme démarche.
0: Le titre du roman, de votre premier roman, Anne Kaufmann, c'est donc « Le murmure des montagnes ». On part dans l'Himalaya, hein, c'est de ces montagnes-là dont on parle. Mais finalement, à la lecture de l'ouvrage, on se rend compte que c'est un voyage plutôt intérieur et intime auquel on est confronté.
1: Oui. Oui. En fait, c'est vraiment l'histoire d'un effondrement émotionnel d'une femme qui part faire un trek au Ladakh avec son mari dans un groupe d'hommes inconnus. Et sans le savoir, quand elle démarre ce voyage, elle va à la recherche d'elle-même. Elle va à la recherche de son passé, dont elle est déconnectée, qu'elle a tenue à l'écart le plus possible pour survivre, parce que je pense profondément qu'il est des blessures qu'il faut tenir à l'écart pour guérir au départ, mais à un moment donné, on doit affronter ses démons, ses blessures, son passé, et c'est ce moment-là, ce trek, cette manière de se confronter à elle-même, d'aller au bout d'elle-même, d'affronter la montagne, la difficulté et son corps épuisé, qui va lui permettre de dépasser de dépasser ses protections, sa carapace et d'affronter la vérité, sa vérité.
0: On le disait tout à l'heure, votre carrière professionnelle vous a mené, entre autres, à travailler dans le monde de l'enfance, de la petite enfance même. Vous parliez hors micro de rapports avec des institutions pédiatriques ou ce genre d'univers. Et là, on est dans un rapport qui est plus lié à la mort, à la fin de vie. Elle est constamment, la mort, en arrière-fond de votre histoire. C'est une seule et même réalité pour vous ?
1: Alors non, la mort n'est pas liée à la petite enfance. Ce qui se passe, c'est qu'il y a quand même, dans la traversée de cette femme, on va quand même la nommer, elle s'appelle Julia.
0: Elle s'appelle Julia.
1: Sa blessure vient de l'enfance. Et je crois que je suis passionnément intéressée par l'enfance, par le développement d'un individu, par les blessures qu'il peut traverser ou recevoir, par l'amour qu'il peut recevoir, et en même temps les chaînes qu'on peut lui mettre sur les épaules. Donc je suis vraiment terriblement intéressée par ça. Et donc c'est vraiment, je dirais, le fil conducteur, c'est le petit fil rouge par rapport à mon travail d'éditrice précédent, absolument.
0: Si je vous dis que le murmure des montagnes aurait pu s'intituler « Anatomie d'une chute ».
1: Oui, mais il avait été pris.
0: Il y a quelque chose là-dedans, effectivement. Hein, vous décryptez la manière dont quelqu'un, on ne va pas dévoiler évidemment l'intrigue même du roman, parce qu'il y a une véritable intrigue, mais il y a cet événement quand même majeur dans ce trek. Il y a un événement qui ne se passe pas très bien. Et tout le défi de votre écriture, de ce que vous amenez au lecteur, c'est de comprendre qu'est-ce qui a créé ce mouvement de bascule, d'une certaine manière.
1: Oui. J'avais besoin, je me suis rendu compte, que c'était un personnage qui était tellement coupé de ses émotions, qui était tellement axé sur la volonté, la force, la puissance de son corps, la connaissance de son corps, etc.
0: Le contrôle.
1: Qu'il fallait que, quelque part, il n'y avait que en s'écrasant, en tombant, en ayant le corps paralysé, qu'elle allait pouvoir, à ce moment-là, laisser libre cours à ses pensées, à ses émotions, à son corps, à ses sensations. C'est retrouver les sensations de son corps avec lequel elle était coupée depuis tellement longtemps. Attention, pendant très longtemps, peut-être à raison, pour survivre, pour se protéger, pour survivre. Et là, vient un moment où... il faut qu'elle affronte ce passé pour donner une chance de vivre d'autres choses, en fait. Parce qu'elle est quand même coupée, elle n'a pas une vie entière, elle est morcelée. Et là, j'avais envie de lui donner la chance de se reconstruire, de revisiter ce passé, peut-être de se pardonner, et peut-être de recommencer... une vie avec une autre vision de ce qu'elle est capable de faire, ses désirs et ses capacités émotionnelles à aimer, etc.
0: Voilà, vous l'avez compris au cours de ce voyage, de ce trek dans le Ladakh. On va essayer de resituer un peu l'endroit dans quelques instants. Anne Kaufmann, si vous voulez bien. On a compris qu'un drame était à l'œuvre. Effectivement, une chute, on n'en dira pas plus. Mais donc, il y a ce voyage intérieur qui commence pour l'héroïne, à savoir Julia. Mais alors, justement, l'objectif de ce trek, c'est d'atteindre le lac Tso-Moriri. C'est dans une zone délicate diplomatiquement parlant. Hein. C'est la frontière entre l'Inde, la Chine... le Pakistan est pas loin, je crois.
1: Oui, c'est vraiment...
0: Et donc, en gros, diplomatiquement, c'est tendu. Donc, il n'y a aucune possibilité de communication. Le groupe est véritablement seul au monde.
1: Oui.
0: Et ça aide dans la construction dramaturgique de l'œuvre, cette espèce de huis clos.
1: Oui. Alors, il y a plusieurs éléments qui aident dans la dramaturgie, je pense. D'abord, il y a les éléments. Il y a l'Himalaya, cette montagne qui est majestueuse, qui est... pureté. Bon, il y a énormément de symbolique dans le roman. Mmh. Donc, c'est la montagne. La montagne, c'est la possibilité de se confronter avec les éléments. C'est la possibilité de se rendre compte à quel point on est impuissant face au monde qui est grandiose, on n'est pas grand-chose. Et en même temps, c'est la possibilité de se dire on n'a qu'une vie, donc il faut la vivre jusqu'au bout. Et donc, c'est de se confronter avec soi-même. Qu'est-ce qu'on a vraiment dans le ventre? Quelle est sa propre force? Qui on est? C'est se confronter vraiment à ses propres limites. C'est passionnant. En fait, c'est un chemin, c'est une traversée qui est très dangereuse, mais très salutaire quand on arrive au bout.
0: Mmh. Salutaire?
1: Oui.
0: Absolument, vous maîtrisez. Mais parfois, on a l'impression que les treks en haute montagne, ça s'apparente, surtout en été. Là, ça se passe, je pense, vers la fin de l'été, plutôt, hein, si je me souviens bien.
1: Oui, milieu de l'été.
0: Milieu de l'été, d'accord.
1: Ouais, juillet, début août.
0: Okay. Ouais. Dans le Ladakh, c'est peut-être un peu moins le cas que, je ne sais pas, dans les Alpes, parfois, on a l'impression qu'il y a une véritable autoroute dans la belle saison.
1: Ah non, alors le Ladakh, ce n'est pas du tout une autoroute.
0: Oui, alors, vous y êtes allé, dans cette région-là.
1: C'est-à-dire qu'on... Oui, alors on peut faire un trek de 12 ou 14 jours en croisant juste quelques nomades et une personne qui s'est perdue, qui est partie en autonomie, mais alors tout seul. Et nous, on a rattrapé une personne qui était malade, qui avait une gastro-entérite, qui ne savait plus avancer. On a pris son sac à dos et on l'a accompagné jusqu'au bout, parce que si on le laissait là, il allait mourir tout seul, assis par terre. On ne sait pas très bien ce qu'il serait devenu. Non, non, c'est loin d'être une autoroute. En tout cas, au moment où moi je l'ai fait, ça ne l'était pas. Et les conditions sont devenues encore très compliquées par les problèmes climatiques. C'est-à-dire qu'il y a d'énormes crues, il y a moins de neige. Donc ça, chaque année, ça devient de plus en plus difficile de partir en Himalaya dans des conditions, pas trop dangereuses,
0: oui,
1: en fait. C'est ça, oui.
0: Oui, il y a quand même un véritable risque pour la vie. Oui.
1: Vous le dites. Mais c'est un chemin, pour répondre à votre question, oui, c'est un chemin solitaire. Parce que quand on marche 8 ou 10 heures par jour, on est en groupe.
0: Il y a de l'introspection.
1: Il n'y a que ça. Parce que si vous grimpez en parlant à votre voisin de gauche ou de droite, après une heure, vous ne savez plus avancer, vous couchez par terre. C'est plus possible.
0: Et là, dans ce que vous êtes en train de dire, Anne Kaufmann, la réalité et la fiction se mêlent un peu. Parce qu'on l'a compris, vous avez fait ce genre de voyage.
1: Oui.
0: Évidemment,
1: oui.
0: Le livre raconte une autre histoire, pas la vôtre.
1: Oui.
0: Mais à un moment, et assez rapidement dans le livre, vous dites, vous écrivez plus exactement, « À ce stade de l'expédition, l'obstination ne suffit plus pour venir à bout des difficultés de la montagne en haute altitude, hein, on est bien dans l'Himalaya, il faut de l'abnégation, Julia n'en manque pas, de l'abnégation. »
1: Ben oui, alors, il en faut parce que...
0: Pour se dépasser, pour voir plus haut, plus loin.
1: Il y a des moments de souffrance, et l'abnégation parce qu'en fait, on est là, on ne peut plus faire marche arrière. Donc on est obligé de toutes les angoisses, les peurs de ne pas y arriver, la fatigue, la douleur, on est bien obligé de la ravaler et de se dire « j'y suis, je continue ». Et Julia, pas uniquement dans cette circonstance-là, a de l'abnégation. Elle en a dans sa vie depuis qu'elle est toute petite. Donc c'était vraiment, ça collait tellement au personnage, cette terminologie. Oui, j'ai démarré, c'est presque une peinture de Julia, plus que d'un trekker.
0: Oui, et c'est une histoire d'amour aussi en filigrane, un rapport difficile au sein d'un couple entre un mari et une femme qui partent ensemble pour ce trek.
1: Oui. Alors, c'est une très belle histoire d'amour, c'est l'histoire d'un amour très fusionnel, et je dirais trop fusionnel. Parce qu'en fait, ils ont chacun leur propre manque dû à leur histoire familiale. Donc, c'est comme un Lego, ce sont des Legos qui s'emboîtent parfaitement. Sauf qu'à un moment donné, l'un est rattrapé par son passé, disjoncte, est en train de s'écrouler émotionnellement. Et vu que l'amour est tellement fort, elle ne se rend pas compte, mais elle va... Pour aller puiser et de l'énergie et aller avoir le courage d'aller jusqu'à examiner son passé, excusez-moi, je bredouille, elle va écorcher ce qu'elle a devant elle de plus fort, c'est-à-dire son amour. Et quelque part, c'est aussi une manière de faire confiance à cet amour. C'est-à-dire qu'elle sait qu'elle peut l'écorcher parce qu'il est plus fort que tout. En tout cas, elle prend le risque. Et elle va passer comme ça, d'étape en portable, c'est-à-dire du présent de ce couple, à un passé un peu plus proche, il y a quelques semaines, des micro-traumatismes qui se sont déroulés, jusqu'à ce passé. Et elle va dérouler comme ça le fil de son histoire jusqu'à aller au cœur de son trauma.
0: Avec un rapport à l'enfance et à la petite enfance.
1: À l'enfance, à la mère, au père, oui, à son histoire, oui, à ses racines, oui.
0: Et leurs racines aux deux personnages sont entre autres ancrées dans une certaine forme de judaïsme qui se retrouve au fil des pages sur plusieurs générations, les uns et les autres. C'est important pour vous, c'est d'explorer aussi cette question-là, Anne Kaufmann ?
1: Oui, ce sont mes racines. Alors, je les ai explorées avec énormément de distance, en tout cas, parce qu'elles sont... Elles apparaissent en filigrane. Mais elles sont très importantes pour moi et j'avais envie de raconter à quel point c'est compliqué, c'est lourd et les traumatismes transgénérationnels persistent même quand on pense qu'on a réglé cette histoire, qu'on en a parlé avec les parents, qu'on en a parlé avec les grands-parents. Eh bien, ce poids reste et... Il faut l'affronter, il faut en parler et il faut le dénouer. C'était terriblement important pour moi. Et en tout cas, enfin, je n'ai en tout cas pas choisi d'en parler. Il est venu. Et une fois qu'il est venu et qu'il s'est inscrit dans ce manuscrit, j'ai dû y mettre de l'ordre et réfléchir à cela. Quelle était ma position par rapport à ça? Ça m'a énormément aidé, en fait, à titre personnel.

0: Je vais lire un passage de votre ouvrage. Je rappelle son titre, Le murmure des montagnes, votre premier roman, Anne Kaufmann, publié aux éditions Academia. Il est écrit ceci. Subitement, il y a 5 ans, elle réfléchit car elle s'étonne que sa pensée soit restée aussi claire après la chute. Oui, il y a exactement 5 ans, pendant l'été, Ben, son mari donc, a flanché à son retour de Gaza. Il s'est écroulé, une dépression. Il a décidé de changer de vie. Le rapport évidemment à l'actualité, Gaza, le judaïsme, tout ça, on le comprend, encore que ça se passe il y a quelques années, ça se passe il y a 5 ans, c'est bien avant ce dont on parle aujourd'hui, mais surtout il y a ce besoin de changer de vie suite à un traumatisme. Il est photographe, faut le rappeler aussi,
1: reporter
0: de guerre, ouais. Il a décidé de lever le pied un peu par rapport à tout ça pour se consacrer entre autres à sa vie de famille. Elle aussi est photographe, donc on vit dans ce monde de l'image, mais quoi qu'il en soit, ce changement de vie, il est possible à n'importe quel moment ?
1: Oui, mais il est possible à partir du moment où c'est un besoin, où c'est ça, où s'effondrer, c'est ça, ou mourir. Donc en fait, je pense qu'on a tous un élan vital qui nous permet de rebondir. On peut... On peut être très résilient et on peut dire, voilà, j'ai un travail, j'ai une passion, j'ai des obligations, j'y vais à fond, c'est ma responsabilité, etc. À un moment donné, quand ça ne correspond plus, absolument plus à la voix, à notre propre voix, à notre ressenti, on doit faire un choix. En fait, un être humain n'est que un être responsable qui fait des choix, sinon on ne serait pas libre. C'est ça notre liberté, faire des choix. Et Ben, à ce moment-là de sa vie, ne supporte plus d'être sur le terrain des conflits, de l'horreur. Il a besoin d'apaisement, il a besoin peut-être de beauté, il a peut-être besoin de fuir un réel aussi. Peut-être que ce n'est pas que du courage, c'est peut-être aussi de la lâcheté. Ça, chacun aura sa lecture de l'histoire. Mais en tout cas... Vous faites le lien par rapport aux événements maintenant. J'ai écrit ce livre quand même il y a quelques temps, bien avant le 7 octobre et ce qui se passe maintenant à Gaza. C'est aussi une manière de dire que tout ce conflit, comme n'importe quel conflit, est nuancé. Il n'y a pas une part blanche ou une part sombre. C'est très nuancé, ça doit être examiné avec énormément de nuances. Et lui ne se sent à ce moment-là plus capable d'affronter... cette noirceur, cette douleur et cette souffrance.
0: La noirceur de l'âme, c'est une expression qui revient dans votre ouvrage, a priori destinée plutôt à la part féminine des oui. héros du livre, à savoir Julia. Mais il n'en demeure pas moins, oui, il faut la dépasser pour pouvoir continuer à vivre en sérénité.
1: Ben, il faut d'abord la comprendre. Oui, il faut l'affronter, il faut la comprendre, il faut l'analyser. Et je trouve qu'en osant l'affronter, on peut avoir une autre lecture. Il y a des choses qui se sont passées dans son enfance et elle avait une lecture terriblement rigide de ce qui s'était passé. À raison, parce que c'était une petite fille qui a été prise dans une histoire qui la dépassait. Elle n'avait pas à assumer les responsabilités qu'on lui a mises sur les épaules. Mais des années plus tard, quand elle peut revisiter enfin cette histoire... Elle se rend compte aussi que d'autres n'avaient pas de choix, n'avaient pas d'autres possibilités, étaient victimes de maladies, d'histoires compliquées.
0: De la nuance, comme vous disiez il y a
1: voilà.
0: un instant.
1: Voilà. Et donc, ça permet de pardonner, de se repositionner, de se redonner un autre rôle dans cette histoire. Et voilà, d'avoir un autre départ dans la vie.
0: Le murmure des montagnes aux éditions Academia, Anne Kaufmann. Donc il y a un récit qui se déroule au fil des pages. Et puis il y a des moments un peu arrêtés, suspendus, presque de poésie que vous distillez à travers les pages. C'est important pour vous aussi? C'était une espèce de moment suspendu, attendu
1: C'est venu après coup, en fait.
0: D'accord.
1: Cette histoire, je l'ai écrite vraiment presque d'un trait sur 6 mois, plus ou moins. Et elle est venue avec les flashbacks, avec les trois lignes de temps qui s'entremêlaient, comme dans un ouragan, vous voyez, c'est de plus en plus profondément vers le cœur du problème, du trauma, etc. Et en la réécrivant, je me suis rendu compte à quel point c'était oppressant, oppressant comme histoire et dur comme psychologiquement. Et naturellement, j'ai ponctué des moments, des pauses respiratoires, en fait. C'est venu de moi et je trouve que ça apporte quelque chose au lecteur. Il peut fermer le livre, respirer, faire autre chose après et puis y revenir. Voilà, c'était vraiment un ressenti. C'est pas calculé, c'est moi-même à la lecture, je me suis rendu compte que c'était nécessaire et ça m'est venu comme ça.
0: Le murmure des montagnes, très joli titre, allitération qu'on entend bien, mais le murmure au-delà de ça, qu'est-ce qu'il représente pour vous? Parce que voilà, dans une de ces pages suspendues, je dirais, ces moments de pause, comme vous l'évoquiez un instant, Anne Kaufmann, je lis « Un murmure s'échappe des lèvres de Julia », début d'une page, et à la fin de la page suivante, c'est « Au murmure du souvenir ». Le murmure, c'est quoi pour vous?
1: Oui, c'est notre passé, bien sûr. C'est tout ce qu'on a en soi. En fait, c'est nous-mêmes, c'est notre conscience, c'est notre inconscient, c'est notre passé, c'est l'amour, c'est la fureur, c'est tout ce qui nous habite. Dans les pages, on entend le murmure. Au murmure se mêlent les pleurs, les cris, les chants. Alors, on ne peut pas vivre dans le passé. On ne peut pas vivre sans passé, mais on doit vivre avec son passé. Et dans ce passé-là, il y a toute notre vie, toute notre vie. Et je trouve que c'est plus aisé de vivre avec des murmures qu'avec des cris. C'est peut-être pour ça que j'ai écrit que ce livre a jailli de moi.
0: La montagne, c'est le silence aussi, beaucoup. Ouais. Mais le silence n'est jamais absolu. Une fois de plus, de la nuance. Ouais. On peut entendre des murmures par ailleurs. Ici, il y a le murmure aussi de cette personne qui est dans une position un peu délicate, hein, suite à cette chute, disons-le. Et le guide de haute montagne qui lui murmure d'autres choses à l'oreille.
1: Ah, oui. Les langues, ses prières tibétaines.
0: Voilà, les langues se télescopent. Et c'est ça aussi.
1: Même les prières de son enfance, les prières qui ont été... susurré en hébreu, c'est tout ce mélange, c'est ce qui fait un être humain, c'est ce qui fait la richesse d'un être humain. Oui, absolument. C'est grâce à ce guide qui descend la rejoindre, qui la soutient, qui lui insuffle de la vie pour tenir jusqu'à l'arrivée des secours. C'est lui qui la maintient en vie. Ah oui, c'est l'humain, hein. Le murmure, c'est aussi l'humain, c'est les rapports humains.
0: Merci beaucoup, Anne Kaufmann. Je rappelle le titre de votre ouvrage. Ce n'est donc pas Anatomie d'une chute, parce que c'était déjà pris, mais Le murmure des montagnes, votre premier roman publié aux éditions Academia. Vous en avez d'autres en préparation?
1: Il est déjà dans l'ordi. Je dois le corriger.
0: Eh bien, vous viendrez nous en reparler.
1: Avec grand plaisir.
0: Merci beaucoup.
1: Merci à vous.

Et voilà, c'était donc Anne Kaufmann pour son premier roman intitulé, je vous le rappelle, Le murmure des montagnes. C'est publié aux éditions Academia, édition-academia.be, édition au pluriel avec un S-academia.be. Pour plus d'informations, je vous rappelle qu'Anne Kaufmann est formée en droit et en philosophie à l'Université libre de Bruxelles. Elle a travaillé dans l'associatif, elle a entre autres fondé le magazine 1001 jours dans le domaine de l'enfance. Et aujourd'hui, donc, elle nous parlait de ce roman qui nous amène au Ladakh en plein Himalaya. Voilà, c'est tout pour aujourd'hui. À la semaine prochaine. Au revoir.

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0: Voilà, voilà, vous écoutez Le CRI depuis la prison de Harun. On est en direct sur, allez, on est rediffusé sur Air Libre, sur Radio Campus, sur Radio Panique et sur Radio Harun, Radio Intramuros. Aujourd'hui, je suis avec le N, je suis avec Arnaud, avec Bruce Wayne, avec OP, avec, il va se présenter seul.
4: Et ouais, l'équipe, ça va ou quoi, Christy, ouais.
0: Christy.
4: Nouvelle équipe, t'as vu une nouvelle saison. Aujourd'hui, on va parler de quoi, le jeu ?
0: On a plein de thèmes aujourd'hui, des thèmes explosifs. On va parler du sport en prison et vous savez, on va parler du sport. On est dans la période de la Coupe du Monde, on va aussi parler de la Coupe du Monde. Je leur ai dit que ça allait être le Congo qui allait gagner, mais ils ne veulent pas m'écouter. Je vais vous expliquer pourquoi. Non, mais on va déjà commencer par le sport. C'est comment le sport en prison ? Le N, toi, le sport en prison, depuis que tu es ici, comment tu le fais ? Comment tu le pratiques ? Qu'est-ce que tu peux nous dire sur le sport en prison ?
5: Ben, pour moi, pour ma quotidienne du sport en prison, ben, c'est plus en cellules, plus des pompes et des abdos. Après, un peu de traction. Si on a du fitness, on y va, c'est tout. Juste avoir un rythme de tous les jours.
0: Il y a des moments où t'es genre beaucoup plus sportif ou pas ? Genre, t'es dans la même constante tout le temps ?
5: Non, je suis dans la même constance tout le temps parce que je pense que si t'es constant tous les jours, il y a des résultats, quoi. Juste, faut pas lâcher, quoi.
0: Et les émotions, ça vient jamais entraver ton sport ?
5: Non, ça vient jamais entraver mon sport. Parce que c'est de la discipline.
0: Et toi, Bruce Wayne, le sport en prison ?
6: Moi, de base, je suis un mec plus un sport actif, t'as capté. Donc, à la base, à l'avant, j'étais footeux. Maintenant, ici, bon, tu connais, hein, des fois, il y a ballon, des fois, il n'y a pas ballon. Donc, on fait avec. Et puis, bon, s'il y a le fitness qu'on nous donne, tant mieux. S'il n'y a pas, tu connais.
0: Donc, ah ouais, c'est ça aussi.
6: On doit faire avec. Mais sinon, ouais, une petite constance. Tu vois, après, des fois, tu connais, c'est quand même assez compliqué. Tu vois, des fois, t'as pas le moral, parce qu'on est quand même ici. Tu vois ce que je veux dire ? Mais sinon, si de temps en temps, deux, trois fois par semaine. Après, le fait qu'en prison, toujours t'es en cellule, toujours t'es allongé. Tu vois ce que je veux dire ? Donc, des fois, tu vas recommencer le sport après 4 jours, 5 jours. Ton corps, il est bloqué. Tu vois ce que je veux dire ? Mais sinon, je pense que c'est bien d'avoir quand même un peu de sport de temps en temps en prison, tu vois. Donc, ça sera une chose que la prison devrait améliorer.
0: Cher auditeur, je tiens à préciser pourquoi il a dit des fois, il y a fitness et des fois, il n'y a pas. C'est parce que, il y a un manque de personnel. Et quand il manque des agents, ils n'ouvrent pas la salle fitness, pour ceux qui n'auraient pas compris. OP, on t'accueille aujourd'hui. Ça fait plaisir de t'avoir aujourd'hui avec nous, parmi nous, sur le CRI. Comment tu vis le sport ici en prison ?
7: Respect, respect, respect. OP Sensei, 2x500, hein, ça ne bouge pas. Alors, la famille, moi, je ne vais pas te mentir, moi, je suis un putain de fumeur. Hein. Je suis un mauvais fumeur, tu as compris. Donc moi, le sport... On fait une fois tous les 6 mois, tous les 10 mois, tous les 2 ans, t'as compris. Sinon, on est là. Mais je vais pas te mentir. D'un côté, si je fais pas le sport, comme je dis souvent à Dréré, moi, je fais pas le sport parce que je suis déjà quelqu'un de nerveux, j'ai des mauvais esprits. Si je deviens derrière, je vais devenir quelqu'un de trop, trop méchant. Je vais pas pardonner. Donc, vaut mieux que je reste comme ça, comme je suis, tu vois. Donc, il y a des gens comme ça, tu vois. Donc, ne fais partie de ces gens-là, t'as compris. Donc, on est déjà comme ça, on fait déjà de la terreur comme ça, on va prendre le sport. Certains, c'est une discipline, mais nous, ça va devenir une routine bizarre, tu vois. Quand t'es trop DH, déjà comme nous, on va commencer à faire des dingueries sur des personnes, tu vois. Il n'y aura pas de pardon, des regards, tu vois. Donc, il vaut mieux qu'on reste comme ça, c'est mieux, tu vois. Et puis, tu sais, comme je t'ai dit, on est fumeur, on est gros fumeur à la base, tu vois. Et voilà, on fait de temps en temps. Voilà, sinon, rien de spécial.
0: Ça va, merci, merci. J'aime bien parce qu'en vrai, là, maintenant, on a des avis très, très divers. On va juste écouter aussi l'avis de Arnaud. Arnaud, le sport, ici.
8: Déjà, bonjour. Moi, je voudrais dire que le sport, déjà, ça m'apporte une routine. Ça me permet aussi de... quand je sais que je vais, le matin, je me lève, je vais faire mon sport. Je sais que je vais faire le ménage aussi dans ma cellule. Et c'est aussi un moyen que, quand ma mère, elle vient me voir en visite, elle voit que je suis en bonne santé... donc je ne suis pas obligé de lui dire que je vais bien avec les mots. Elle voit vraiment comment je me porte et tout ça, que ça va bien. Et ouais, ça m'apporte aussi une bonne santé mentale. Quand je fais mon sport, je me sens bien. Et voilà, en gros, c'est ça.
0: C'est bien parce que tu me tires un peu les mots de la bouche. Je voulais parler de la santé mentale. Parce qu'ici, on a entendu différents avis. Il y en a pour qui le sport, ça aide au quotidien. Et il y en a pour qui le sport, par contre, ça peut allumer quelque chose qui n'est pas bon. Il y en a pour qui le sport, c'est quand il y a le moral, pas le moral. C'est vrai que moi-même, ça m'est arrivé. Il y a des moments où j'étais dingue et j'arrête le sport. Puis il y a des moments où je suis bien, je me sens bien moralement et je fais du sport. Mais quand ça va mal, je pense que ouais, tout le monde est un peu dingue. Tout le monde n'a peut-être pas envie, il y a peut-être manque de motivation. Et la santé mentale, ça joue beaucoup sur l'activité qu'on pratique ou qu'on ne pratique pas ici en prison. Christy ?
4: Moi, je rejoins OP sur ce qu'il a dit. Moi, je suis un peu le contraire de ce que OP dit. Ça veut dire, ouais, c'est vrai que tu as des gens, quand ils font du sport, ça les ramène des idées de ouf. Tu as compris ? Ça veut dire que Frangin va devenir plus dash et va vouloir tuer tout le monde. Tu vois ? Moi, c'est le contraire. Moi, je fais du sport pour m'apaiser parce que je suis hyperactif. Ça veut dire que déjà, ils m'ont donné un travail servant fitness, mais comme on sait tous, manque d'effectifs, il n'y a plus de fitness. Donc, ce que je fais, préo tous les jours, matin 7h ou matin 10h ou préo 15h ou 18h, tu fais du sport le matin, fitness, traction, pompe, dips, tout ça. Et puis le soir, on joue match de foot pour le cardio. Moi, ça m'apaise d'un côté parce que ça me fatigue. Sinon, toute la nuit, je serais réveillé parce que je suis quelqu'un. De base, je prends des médicaments pour rester tranquille. Si je ne prends pas de médicaments, si je ne fais pas de sport, il n'y a rien. Je casse toute la cellule, cachot, t'as compris. Donc voilà.
7: Moi je veux juste rebondir, tu vois, juste te donner un exemple. Tu vois, moi, on peut être là au préau, d'aller jouer au foot, il y en a qui font du sport. Moi je vais faire du sport, c'est-à-dire que mon corps il est déjà chaud, j'ai chauffé mon corps. Ouais. Un exemple, une bête embrouille ou tu vas venir m'embrouiller. En temps normal, je vais laisser passer, je vais laisser couler. Ouais. Mais là, comme je suis déjà chaud et tout, ouais. Je vais démarrer direct. C'est ça que
4: normalement
7: j'ai vu, tu vois. C'est ça un peu le délire.
4: Mais en fait, sur ça, il a raison aussi, tu vois. C'est, en fait, t'as deux différents cas. T'as le cas où il va faire du sport pour s'apaiser, tu vois, dépenser toute l'énergie qu'il a, comme ça, quand il rentre en cellule, KO direct. Et puis, t'as d'autres personnes où le sport, ça, c'est pas que ça va les fatiguer, ça va leur donner plus d'énergie, plus de force. Et tu sais bien, Frangin, il y a des gens, ils ont fait des enrôles dans leur vie. On ne sait pas, t'as compris, on ne se mêle pas, mais voilà. Chacun, il a ses problèmes, chacun, il sait comment il se gère et tout le monde se porte bien. Voilà. Je pense que j'ai tout dit.
0: Cher auditeur, j'avais une musique à vous faire partager que vraiment, vraiment, vraiment un détenu pas passé pour dédicacer. C'est H22, Freeze Corleone, partie 3.

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1: Ouais, j'espère que tu nous as bien écouté, t'as bien kiffé ta petite dédicace. C'était pour toi, c'est comme ça. Bon, on revient un peu sur le sujet, on a parlé du sport individuellement. Maintenant, moi, ce qui m'interpelle, c'est ce que la prison propose. Elle propose du sport, elle propose du foot, du basket, du ping-pong. Mais il y a souvent des annulations parce qu'il n'y a pas assez de personnel.
2: Ouais, je pense que déjà sur ce cas-là, en fait, en vrai de vrai, il faut voir déjà au cas par cas, déjà par prison. Je pense que la prison d'Aaron, l'idée qu'ils ont eue déjà, tu vois, l'idée qu'ils ont eue, elle est bien. Parce qu'en vrai, il y a un terrain de foot, il y a le basket, il y a un peu de tout. Mais dans le un peu de tout, ils donnent rien. Tu vois ce que je veux dire? Donc, je pense que c'est un truc déjà qui complique beaucoup de choses. Parce que même le fitness.
1: C'est ça, la couverture est belle, mais le livre, il n'y a rien.
2: Exactement, tu vois ce que je veux dire? Donc, je pense que c'est. Et surtout pour les gens qui sont détenus, il y en a certains, ils vrillent. Ils disent, ouais, mais au final, tu vas donner... j'ai droit quand même à mon sport, donne-moi mon sport. Donc, après, on doit s'improvisionner. On va jouer avec des ballons cassés. Des fois, on a des bons ballons, mais c'est galère. La vérité, c'est galère. Donc, je pense que l'idée de base était bonne, mais ça ne suit pas derrière. Donc, ce qui fait qu'en prison, maintenant, du coup, il y a un peu de tout. Il y a le basket. Il y a quoi? Il y a le foot. Je pense qu'il y a le ping-pong, mais même le ping-pong. Je me rappelle, il y avait une table. Il n'y a jamais eu de bâton de ping-pong ni de ballon de ping-pong. Donc, au final, c'était quoi? On va regarder la table ensemble. Tu vois ce que je veux dire? Donc, voilà. Après, je pense qu'il y a d'autres activités. Je pense qu'il y a le volleyball, si je ne me trompe pas. Mais même ça, ils écrivent, il y a volleyball, mais il n'y a jamais eu. Tu vois ce que je veux dire? Je pense que mini-foot, là, je suis chez les condamnés, ça fait un mois. On m'a inscrit, on m'a dit, ouais, chaque mercredi, on n'a jamais eu de foot. Ça fait un mois que je suis ici, j'ai rempli le papier chaque semaine de fitness. J'ai jamais vu la couleur du tapis roulant ou des haltères. Donc, c'est compliqué. Il y a des activités.
1: Mais tout ça, tous ces blocages-là, tout ce qui t'empêche de faire ce sport, c'est dû à quoi?
2: Mais ça, c'est encore un autre sujet, je pense. Ça, c'est limite, c'est la prison, en fait. C'est le système et le fonctionnement de la prison. Après... On le voit, bien sûr, qu'il n'y a pas assez de personnel. C'est vrai. Mais maintenant, donc c'est nous, les détenus, qu'on doit en payer les pots cassés. Tu vois ce que je veux dire? C'est ce qui rend la chose plutôt très compliquée. Parce qu'il y a des gens... Allez, même on voit à la télé des agents qui se font agresser, mais c'est pour des choses comme ça. Tu vois? Donc, en fait, on est enfermé. J'ai droit au sport. Tu me donnes rien une fois, deux fois, trois fois, quatre fois, cinq fois.
1: Ça provoque la frustration.
2: Donc, ça peut provoquer de la frustration, tu vois?
1: On passe à l'acte. C'est un serpent qui se mord la queue. C'est
2: exactement,
1: ça.
2: Parce qu'au final, je pense qu'il y a la communication, mais après, à un moment donné, on communique, il n'y a rien qui change. Donc, à un moment donné, il y a la frustration aussi. Je ne sais pas ce que tu en penses, toi, Krusty.
3: En fait, le truc, c'est quoi? C'est qu'il faut séparer les choses. Il y a 5 maisons dans la prison d'Aaron. Il y a Ocean House, il y a Mountain House, il y a Forest House, il y a l'annexe et il y a les autonomes. Ça ne doit pas être pareil partout. On nous traite comme si on était en détention, alors qu'on n'a rien à voir avec la maison d'arrêt. On est condamné, or qu'on est, on va dire, 20 heures sur 24, on est en cellule. Ça veut dire quoi? Ça veut dire qu'en vérité, donne-moi une affaire, ouvre mon dossier, comme ça c'est la même chose, tu vois.
2: Exactement.
3: En fait, le problème c'est quoi? C'est que normalement, en tant que condamné, tu dois avoir l'opportunité de pouvoir faire ton sport, tes formations, tes trucs comme ça. On met en priorité les formations, ok, ça, il n'y a rien à dire. On met en priorité les trucs culturels, genre les gens qui vont faire cours d'anglais ou je sais pas quoi. Le sport, il est où? Sport, il est terminé. Tu sors au préau, tu fais ton sport, tu rentres en cellule, il n'y a pas fitness. Même quand il donne activité en section, fitness, il l'annule. Pourquoi?
2: C'est vrai que sur ce point-là, je pense que t'as raison.
4: Pour remondir à ce qu'ils ont dit, Christy et Bruce Wayne, par exemple, c'est tout à fait ça. Parce que le pire, c'est, on va remondir sur ça. Par exemple, nous, on est en ouvert. Quand t'as fitness, c'est en même temps que ton activité. Tu vois? Et c'est ça le problème. C'est que moi, je dis personnellement, je trouve que je ne sais pas si vous avez fait d'autres prisons, mais moi, depuis que je suis ici, je n'ai jamais entendu une bagarre dans le fitness parce que c'est un lieu sacré. Tu vois, c'est un lieu sacré et les gens, ils respectent un peu tout ça. Et moi, je trouve que ça pourrait calmer les personnes d'aller au fitness. Et pour ça, je trouve qu'il faut juste quelqu'un qui est au box ici en bas et qui sait faire descendre les gens. C'est tout. C'est juste une personne pour gérer les gars qui viennent au fitness et tout. Parce que la plupart du temps, on est enfermé dans la salle de fitness.
3: Mais non, même pas besoin. Hein. Surveillance PCI. Hein. Il y a même pas besoin d'humains dans le bureau. Il y a des moments où, quand on allait au fitness, il n'y avait pas d'agents qui nous surveillaient.
4: Ouais, ça...
3: C'est les caméras qui nous surveillaient. Donc,
2: exactement.
3: En soi, ils sont 10 000 dans les caméras, mais il n'y a personne en section.
2: Exactement. Donc, en fait, en vrai de vrai, toutes les raisons qu'ils donnent pour ne pas nous donner du sport, elles ne sont pas valables en vrai de vrai.
3: Voilà.
2: Parce qu'en vrai de vrai, on nous amène au fitness et puis ils ne sont pas là.
3: Mais regarde aujourd'hui. Aujourd'hui, on nous donne radio. Comme hier, ils ont donné le culte. Mais hier, ils n'ont pas donné préau. Aujourd'hui, ils ne donnent pas activité en section, mais ils nous donnent radio. Or que normalement, dans la logique des choses, quand tu donnes radio, ça veut dire qu'il y a activité en section, il y a le fitness, il y a tout. Mais ils savent pas comment le dire, ils savent pas s'organiser. En fait, la prison, elle a été créée, donc on voit loin. Mais tellement qu'on voit loin, on oublie le début. Tu vois, on veut atteindre le niveau 10, mais sans passer par le niveau 1, 2, 3, 4. Tu vois, c'est comme un jeu.
1: Est-ce que cette incompréhension-là, ça provoque chez toi des choses sur ta santé mentale? Est-ce que ça, il y a un impact sur ta santé mentale?
3: Mais bien sûr. Par exemple, c'est comme hier matin, ce matin, ils disaient quoi? Les gars, il y a activité et tout. 7h du matin, ouverture. Ouais, monsieur, il y a activité et tout. Une heure après, ah monsieur, l'activité est annulée parce qu'on a dû envoyer un agent accompagner un détenu à l'hôpital. Mais moi, c'est quoi? C'est pas mon problème. Il y a un moment donné, moi, dans ma tête, je me dis, ok, je vais me lever aujourd'hui, je vais faire activité. Puis j'aurai peut-être une visite, puis j'ai pris au tantôt, puis le soir j'ai radio. Ça, c'est, tu vois, c'est une routine qu'on s'impose. Mais le problème, c'est quoi? C'est que quand tu t'imposes une routine, tu sais pas, aujourd'hui, activité, pendant 2 semaines, il n'y a plus activité. Tu vois, ça joue sur la santé mentale. Et au final, vous voyez, on va ramener ce sujet juste 2-3 secondes. Quand il y a des agents qui se font agresser, on s'étonne pourquoi. Ils vont dire, ouais, mais parce que c'est à cause des détenus, les détenus. Mais non, le détenu, il dort, il se réveille. Oui, il t'a pas vu hier, t'arrives aujourd'hui, il te met une pêche. Pourquoi est-ce qu'il te met une pêche? C'est parce que toi, tu lui promets des choses pour qu'au final...
1: On n'est pas des robots. Voilà. C'est ça. OP?
5: Moi, je veux juste dire un mot. Respect à tous les sportifs, comme je dis toujours à télé. Force, courage quand vous faites vos séries. Mais il y a trop de choses qui vont pas que même moi, je peux pas... Moi, pour faire du sport, en vrai, je dois avoir la tête dégagée, je dois être libre. Je dois pas avoir... Je fais du sport, j'ai des problèmes où je réfléchis en même temps, où, comme je dis tantôt, je suis un fumeur, j'ai pas de kmeya, non, je dois être tranquille dans ma tête, tu vois, et là, je vais faire mon sport. Regarde, un exemple, juste, on va j'appelle ça un petit coup de, mon coup de gueule de la semaine, demain, je passe au TAP, ça fait 6 mois que je suis ici, je passe pour la 3e fois au TAP, et au TAP, ils ont reporté 2 fois en disant que monsieur puisse traiter ma demande. C'est la direction de rendre un avis. Et ça fait 6 mois que j'attends. Et demain, je passe au TAP pour la 3e fois. Au tribunal, TAP, c'est tribunal d'application des peines. Pour être libéré, donc j'ai perdu un emploi, j'avais un emploi, j'ai perdu un emploi, à force d'attendre.
1: Et demain, tous ces reports, le premier report, il date de quand?
5: Ça fait... Je suis arrivé ici en décembre, ma demande date de janvier.
1: Donc là...
5: J'ai fait 3 demandes. Demande
1: depuis janvier... On fait que te reporter et aujourd'hui on en
5: non, juin. Non. Ouais, au tribunal, on me reporte pour que ici, à la prison, le directeur qui puisse faire son travail. En bref, ça fait 6 mois que je suis ici, pour que tu comprennes bien, il n'a pas ouvert mon dossier.
1: Donc c'est une demi-année parce que quelqu'un n'a pas ouvert un dossier.
5: Voilà, il ne sait pas qui je suis. Et il s'est excusé. Je le vois en présence de mon avocat, il s'excuse. Il s'excuse parce qu'il a peur, parce qu'il est devant moi. Politesse de formalité, mais quoi? Et après? Et demain, je passe au TAP. Et ça, c'était il y a 3 semaines. Et voilà. Je lui ai dit, on va attendre le 10, je vais passer, il n'y aura rien. Il n'y a toujours rien. Voilà. Ça, c'est Aaron.
3: Ça gâche des vies, voilà.
1: Le N?
4: Moi, pour ma part, je ne vais pas vous mentir, ils sont débordés, ils n'ont plus les clés, quoi. Peu importe, déjà, il manque de personnel de tous les côtés, que ce soit direction, assistants sociaux, agents. C'est pour ça qu'ils sont débordés, ils n'arrivent pas à travailler. Mais malgré qu'ils sont là, moi, je suis désolé. Parce que l'excuse qui nous sort, le manque de personnel, je suis désolé, une fois, deux fois, trois fois. C'est plus valable, parce que à partir du moment où tu as vu la personne, tu as retenu le nom de la personne, il faut directement faire les choses nécessaires. Parce que voilà, il ne faut pas oublier qu'on est tous des êtres humains, on souffre tous de notre côté, comme on a tous envie de vivre des bons moments. C'est ça aussi le plus important. Moi, je comprends la frustration qu'il a, et ça ne m'étonnerait pas qu'un jour qu'il craque, mais j'espère pas qu'il craque, par la grâce de Dieu. Force à toi, reste fort. Mais voilà, quoi. À un moment aussi, il devrait aussi comprendre que voilà, derrière ça, il y a des vies aussi. Parce que aussi, la réinsertion, c'est ça le but aussi. Parce que comme il vient d'expliquer, il avait un travail, maintenant il a tout perdu, il doit repasser, alors qu'il n'a plus rien. Voilà, c'est ça le problème, et c'est pas bon ça. Parce que ça fait une mauvaise image pour eux, surtout. Nous, on sait que voilà, on est de passage, on sait qu'on sortira tous un jour. Mais eux, c'est eux qui sont en détention. C'est eux qui vont rester ici, qui vont faire tout ça, le travail. Donc force à eux, mais bon, ils ont pas, ils sont perdus quoi. Moi, honnêtement, ils sont perdus dans.
3: Avant de passer le micro à Arnaud, moi, ce que je vais dire, c'est que je vais rejoindre OP dans ce qu'il disait. Et à un moment donné, il faut être solidaire entre nous, parce que je suis désolé, on connaît les autres prisons. J'ai déjà fait Saint-Gilles, j'ai fait Lantin. Quand il y avait un problème comme ça, mouvement, fais-toi entendre, parle. Tu vas au préau, ouais, t'arrives, non, fais mouvement. Ah, gros, demain GPS. C'est quoi cette excuse? Vous voyez, le sport et tout ça, ça a à voir. Le problème, c'est quoi? Le problème, c'est que si on ne s'exprime pas, il n'y a rien qui va bouger. Eux, ils font des grèves. Pour eux, ça ne bouge même pas. Mais pour eux, ils ont l'impression que ça bouge quand ils font des grèves. Mais nous, qu'est-ce qu'on fait, nous? On doit faire des rapports à la commission de plainte. Voilà ce qu'on nous dit. Mais la commission de plainte, ils te répondent après combien de temps? C'est ça le problème. Et après, quand on sort dehors, ah, mais monsieur, vous êtes récidive. Mais pourquoi est-ce que je suis récidiviste? Pourquoi? Parce que madame, en prison, il n'y a pas de réinsertion. Pas en prison, à Rennes, il n'y a pas de réinsertion. Il n'y a pas de suivi, il n'y a pas de sport. Comme OP, son dossier, il est terminé, il est clôturé. On n'envoie pas de demande, on n'envoie rien. Et au final, il arrive au TAP Bredouille en disant quoi? Ouais, mais madame, moi, mon dossier, il est clôturé, mais on n'envoie pas de demande. Mais monsieur, on reporte encore. Ça veut dire quoi? Le type, il va trouver encore une promesse d'embauche, ou peut-être il va trouver un travail d'éducateur, ou peut-être qu'il va devenir entraîneur, ou on ne sait pas. Et au final, quoi, c'est comme Bruce Wayne. Bruce Wayne qui était joueur de foot, je pense que dans son rêve, c'est peut-être reprendre le foot ou travailler normalement. Il ne pourra pas le faire. Pourquoi? Sport, il ne peut pas. Culture, il ne peut pas. Prison, elle n'avance pas. Et au final, quand on fout la merde, quand on se fait attraper avec des téléphones, des clés USB, ah mais monsieur, c'est pas bien. Toi, ton travail, est-ce que tu le fais correctement? Non, t'es bon qu'à mettre des stricts, bon qu'à dire oui, mais monsieur, voilà, il faut rester tranquille et tout. Le reste, on oublie. Tu vois?
1: Arnaud?
6: Ouais, moi, je voulais rebondir avec ce qu'ils disent. Moi, pour ma part, j'ai fait un travail sur moi, j'ai un peu réfléchi et je me suis dit que, en fait, c'est le manque de décision de ceux qui dirigent la prison qui fait que... Parce que je vais donner un exemple. Quand on nous dit manque de personnel, mais moi, imaginons, moi, je travaillais au SAMU social avant. Si je venais pas travailler pendant une semaine, ou même si je mettais un certificat de une semaine ou deux, mais il sait quatre directement. Donc quand la direction, elle voit qu'un agent, il remet des certificats ou qu'il vient pas, tu vois, c'est une situation compliquée. Mais moi, je pense que c'est vraiment le manque de décision qui fait que la prison, elle tourne mal.
3: Mais tu sais, pour rebondir encore à ce que tu dis, des fois, c'est pas le manque de décision. Parce que Frangin, quand tu regardes, si maintenant, il commence à mettre des C4, Frangin, c'est la police qui va venir nous ouvrir la porte.
6: Parce que moi, j'ai vu le rapport. On a tous reçu le rapport de la commission de surveillance qui a fait état des lieux de la prison. Et c'est incroyable. Ils ont tout dit. Vraiment, dans ce rapport, il est complet. Il a été fait de 2023, je pense, à 2025. Et vrai, la direction, elle a pu l'avoir, là où les dirigeants, ceux qui dirigent, il n'y a rien qui se passe. Donc, je trouve aussi que c'est un manque de conscience.
1: Cher auditeur, c'est pour ça qu'on aime bien cette émission, le cri. C'est le cri du détenu. Là, ce que vous entendez, c'est du réel, c'est du vécu. Bruce Wayne.
2: Moi, je pense que ce qu'il faudrait que les gens, par exemple, de la direction... du greffe, du SPS, essaye de comprendre, c'est qu'en fait, on communique, tu vois. Il y a des gens ici, ils sont ici peut-être pour des faits de violence, pour plein de choses, ça peut être divers, tu vois ce que je veux dire. Mais quand t'es en prison, tu réfléchis et tu veux changer, tu vois ce que je veux dire. Mais avec une prison qui fonctionne comme ça, je suis désolé, mais c'est très difficile de pouvoir et vouloir changer, parce que toi, tu veux, mais c'est comme si on t'interdit de vouloir changer, tu vois. T'as envie peut-être de te reprendre tes études. Je connais quelqu'un ici, il l'a fait sur CESS. Il veut reprendre l'école en septembre. Mais ouais, on va faire ta demande. Comme là, aujourd'hui, je me suis brouillé avec une dame du greffe. Je suis désolé. Aujourd'hui, qu'est-ce qu'ils me disent? Ils me disent, non, c'est pas moi. Le c'est pas moi, je l'ai entendu 100 fois. Il se renvoie à chaque fois la patate, tu vois. Or qu'une autre dame du greffe va me dire, ouais, désolé. Ouais, on a fait une erreur. Maintenant, une autre, ah non, c'est pas moi. L'autre, ah non, c'est pas moi. Donc en fait, même entre eux-mêmes, tellement que le système fonctionne très mal, ils sont pas solidaires. Tu vois ce que je veux dire?
5: Ouais, ils sont pas solidaires à un point. Moi, je suis un scum, donc je vais scum les noms. Ils sont pas solidaires à un point que quand tu t'attaques à un...
2: Je suis mort.
1: C'est le cri, les gars, c'est le cri, c'est le cri.
5: C'est le cri, doucement.
6: Mais
1: Arnaud,
6: je voulais aussi me recentrer sur le débat principal, sur le sport, parce qu'on parlait de la santé mentale, mais je voulais aussi parler de l'alimentation pour ceux qui n'ont pas de revenus, de ressources, quoi. C'est un peu compliqué. Donc,
3: même les 15 euros sociaux, ils ne les donnent pas.
6: C'est ça.
3: Les gens, ils font des demandes pour les 15 euros sociales, ils n'ont pas d'argent, ils ne les donnent pas. C'est comme, je vais donner un exemple, mais pas de nom. Il y en a un qui a la 212. C'est un type, il n'y a personne qui l'assume. Sa femme, peut-être une fois par mois, elle lui envoie peut-être 30 ou 40 balles, tu vois. Mais rien du tout. Gros, le type, il demande 15 euros sociales. Non, rien. Mais qu'est-ce que tu veux faire, voilà, qu'est-ce que tu veux faire avec 15 euros sociales? La télé, elle coûte 18 euros le mois. Le tabac qu'il va fumer, il coûte 11 balles et quelques. Le paquet de clopes aujourd'hui, il coûte 13 balles. Qu'est-ce que tu as envie de faire avec 15 euros sociales? En vérité, la prison, qu'est-ce qu'elle devrait faire? C'est changer de direction, changer tout. Comme ça, la prison, elle évolue et que nous aussi, on évolue avec, vous voyez? C'est comme ça.
1: Ça, c'est des choses que... Je pense que ce n'est pas dans notre pouvoir, dans notre sort de faire changer ça. Même si dans l'actualité, dommage, on voit que la direction, ben ça va peut-être changer de ce qu'on entend. Ça va se changer.
3: Bientôt, le directeur général va partir à ce qui paraît.
1: C'est ce qu'on entend. Est-ce qu'il y aura des améliorations?
5: Mais ils ont remplacé. Mais j'ai envie de dire 15 euros, c'est très peu. Hein. Voilà. Parce que j'ai fait quand même 17 prisons. Donc, et on voit un peu la
1: différence.
5: 15 euros, c'est peu. Parce que même Saint-Gilles, même les maisons d'arrêt, ils donnent plus que ça. 15 euros.
3: On rappelle à l'antenne, ils donnaient 30 euros, 40 euros. T'as compris? Même 50, jusqu'à 50 balles.
2: Et pour revenir sur ce qu'Arnaud a dit sur la santé mentale, en fait, je pense que les gens à l'extérieur, ils ne sont pas assez conscients de tout ce qui se passe ici, tu vois. Donc la santé mentale, je pense qu'elle en prend un certain coup. Même moi, par exemple, tu rigoles, tu parles et tout, mais à des moments, t'es là, tu dis, putain, mais qu'est-ce que je fous ici? Tu commences à te remettre en question, tu dis, en fait, on m'a enfermé dans un asile, ils veulent t'enfermer pour te renfermer ou ils veulent te faire améliorer. Toi, tu sais même plus dans quel cas tu es, tu vois. Et les gens à l'extérieur, ils n'ont pas cette image. Eux, ils croient que t'es juste en prison et ça va, et tu demandes ça, ça va aller, ils vont te donner, et ils vont te demander ça et ça va, et tu vas l'avoir, or que pas du tout.
1: C'est pour ça qu'on est là, c'est pour ça qu'il y a le cri.
2: Il y a le cri, mais après, j'espère que ça va... Après, là, on parle pour nous, mais je sais que pour nous, ça ne va peut-être rien changer directement. Mais après, comme on dit, j'aime pas faire à quelqu'un ce que je n'aimerais pas qu'on fasse. Tu vois
1: on
2: ce que
1: émerge
2: je veux dire
1: la graine.
2: Exactement.
1: Nous, la graine.
2: Exactement. Donc, nous, c'est comme si on parle pour ceux qui vont arriver après nous. Tu vois ce que je veux dire? Si nous, on va en bénéficier, tant mieux. Tu vois ce que je veux dire? Mais ça m'a l'air plutôt très compliqué. Tu vois ce que je veux dire? Et franchement, on n'a pas ce pouvoir-là. Et c'est pour ça que si à l'extérieur, je ne sais pas, la politique ou tout ce qui gère, là, toutes ces conneries-là...
1: C'est quoi le message que tu as à leur dire? Si tu avais un message?
2: Si j'avais un message clair et net, j'allais dire, va te faire... Mais je ne veux pas le dire parce que, voilà. Sinon, ils vont dire, ouais, mais c'est prisonnier. Ouais, mais nous, on souffre. Ouais, mais non, mais... Viens m'aider.
1: J'ai compris.
2: Ouais, mais non, mais
1: compris.
2: Tu vois, donc je vais pas le dire parce que... Tu vois ce que je veux dire? Mais je vais pas le dire parce qu'ils vont dire, ah, mais c'est encore eux. Mais c'est encore eux, là.
3: Ils vont t'envoyer en antenne, en gros.
2: Alors que tu sais que si on réagit comme ça, là, ils vont répondre direct. Tu vois? C'est ça qui est dommage. Du coup, on le fait pas.
1: Mais c'est ce qu'ils attendent de nous, hein.
2: C'est ce qu'ils attendent. Ils vont dire, ah, tu vois?
1: Voilà.
2: Et voilà, il l'a encore fait. Il l'a encore fait.
1: Voilà.
2: Mais au final, après, tu vois ce que je veux dire?
1: Christy, tu nous as posé une petite instru, là.
3: Ouais.
1: Est-ce que je la balance tout de suite?
3: Ouais, vas-y.
1: Let's go.

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0: Cher auditeur, ça c'est le cri. C'est le cri, c'est le cri. Ah Ben, ça on va pas mettre ça comme ça.
1: Couper, bon. couper.
2: En vérité, tu vois, ça il faut la laisser comme ça.
0: Il faut la laisser comme ça. Comme ça, il voit le truc. Mais fallait me dire que t'avais pas de deuxième couplet, j'allais.
3: Je suis désolé d'être arrivé là.
0: Lourd.
2: J'étais en train d'écrire ici. C'est du live.
3: Gros, j'ai qu'un texte qui va sur cette prod. Et le deuxième texte, je voulais le faire avec La Faille. Je vais pas dire son prénom. Parce qu'il veut pas dire son prénom. Ouais. Mais voilà, je voulais le faire avec La Faille. T'as compris?
1: Comme quoi, y a rien qui est truqué, tu vois.
3: Y a rien qui est truqué.
1: C'est du live. Donc même quand c'est pas préparé, même quand le texte n'est pas fini, tu le sens. Tu vois, je veux dire ou pas?
0: C'est carré.
4: Tranquille. De toute façon, c'était le moment que j'avais choisi pour parler de la Coupe du Monde.
3: Oh merde.
4: On va parler entre mondialistes parce que ceux qui ne sont pas qualifiés, parlez pas.
1: Dédicace à ma cousine Katoto, hein.
4: Si.
2: Bon les gars, attendez, comment on parle de la Coupe du Monde?
4: On va parler de la Coupe du Monde.
3: Je suis déçu du Nigeria.
4: Toi déjà, sors d'ici parce que t'es pas qualifié.
2: Tu n'es pas avec nous.
4: Entre mondialistes.
3: Je suis désolé,
2: tu vois, nous,
3: les gars.
2: Nous, on va à Miami. Nous, tu vois, nous, on va à Miami, Atlanta, Seattle.
3: Vous allez durer une semaine, vous allez ressortir.
2: Bah, attendez les gars, vos pronostics. Pour vous, on va demander à chacun, c'est quoi le top 3 de chacun?
3: Gros.
2: De qui peut gagner la Coupe du Monde?
3: Sénégal, ils sont forts cette année. Non, mais Sénégal, ils sont forts. Faut regarder, gros, dans les pays africains, puis on regardera dans les pays européens.
2: Non, c'est Coupe du Monde, c'est le monde.
4: Coupe du Monde.
2: Monde. Afrique, ouais. Tchac, non.
4: Coupe
2: top
4: du
2: 3.
4: Monde.
2: Ton top 3. 3 à toi, ouais.
3: Mon top 3 à moi. Bon. Je vais suivre ce que Arnaud disait. La Colombie, hein? De deux. Attends, j'ai pas fini. Moi, je dis la Colombie.
2: Non, pas pour
3: moi,
2: toi.
3: Je dis la Colombie.
2: Okay.
3: Moi, je parle pas pour, parle lui, je parle pour moi. Colombie. Moi, j'ai un peu espoir pour la Belgique cette année et Sénégal.
2: Et d'accord.
4: Regarde-moi ce Nigérien.
1: En termes de favoris.
2: Naija.
3: Non, c'est mes favoris à moi pour cette année.
4: Ouais, ça okay. va. C'est pour ça que vous êtes pas là.
3: 12 matchs clean sheet à gros la Belgique.
4: C'est pour ça que vous êtes pas là.
3: Réfléchis. Ah, mais ça, c'est pas un problème.
4: On parle entre mondialistes.
2: Arnaud.
1: Donc moi, je dirais déjà, je mets une pièce sur la Norvège qui a fait une bonne phase de poule. Ils ont mis plus de 30 goals, je pense, en 4 matchs. Et je mets aussi une petite pièce sur le Congo. La vérité, moi, je vise un petit demi, vers les demi, comme ça. Et la dernière équipe que
3: je vois... On va les niquer.
1: Et la dernière équipe que je vois, si vous me laissez un peu réfléchir, je dirais aussi la Belgique, hein. Pourquoi pas? Non, j'ai menti, Portugal.
3: Familia, quand tu regardes la Belgique, sur 12 matchs consécutifs, ils n'en ont pas perdu un.
4: Attendez,
3: 12 matchs de suite, ils n'en ont pas perdu
4: c'est
3: un.
4: Bien, c'est bien le pays qui a fait 1-1 contre Maroc il y a 2-3 jours, là. C'est ça, c'est eux, là.
1: Si tu veux parler de la France qui a perdu contre la Côte d'Ivoire, ça veut rien dire.
2: Oh,
1: c'est des
2: merde,
1: matchs
2: oh merde.
4: Non, je parle de Norvège. C'est eux.
1: Eh ben moi, pour ne pas avoir regardé le match, je pense pas qu'à 2 ou 3 jours de la Coupe du Monde, ils vont jouer à fond ou bien tac, il y avait pas vraiment d'enjeu.
4: Non, moi j'ai vu.
1: T'as vu? Et quand ils ont joué à fond ou...
4: Ouais.
3: Non, le sang. Norvège, ils ont donné leur vie sur le terrain. Ah, le sang. Mais Nishan, bon, d'accord.
1: Je suis pas d'accord
4: pour
1: avec
4: égaliser,
1: vous, les gars.
4: Là,
3: j'ai
4: pour
3: vu
4: égaliser.
3: Match et j'ai vu rematch. T'as compris?
4: Nico,
1: faut pas négliger le Maroc qui est une très bonne équipe. C'est
4: exact.
1: Quand même un pays d'Afrique qui est parti en demi-finale.
4: Champion d'Afrique, hein?
1: Champion d'Afrique.
4: Sur papier.
1: Par intérim, mais.
4: Sur papier.
1: Et les frères, personnellement. Je ne vais pas me retrouver à la Coupe du Monde encore avec le Maroc. Hein. Parce que ça fait 20 ans qu'on vit de ça. On va un peu changer d'adversaire parce qu'ils deviennent saoulants, Nishen.
4: Le N.
5: Moi, ce que j'en pense, honnêtement, déjà, pour moi, bon, ce sera une Coupe du Monde un peu bizarre parce qu'il ne faut pas oublier qu'il y a 48 équipes. Donc, c'est les 12. Il y a 12 groupes. Donc, c'est les 2 premiers et les 8 meilleurs qui passent. Donc, il y aura des 16e des finales. Donc, pour moi, la plupart des équipes vont passer. Cette année, il n'y a pas de groupe de la mort. Au niveau des équipes favorites, il faut faire attention parce que la France a un collectif très fort. Il y a le Portugal, il y a l'Espagne et l'Argentine. Pour moi, c'est les 4 favoris. Tout le reste, c'est des outsiders. Pour les équipes africaines, comme quelqu'un dit, déjà, la Côte d'Ivoire, ils ont un très bon collectif, une bonne effectif, tout ça. Ils ont quand même battu la France. Il ne faut pas négliger. Après, de là, il y a le Sénégal. Il ne faut pas négliger. Pour moi, ils restent champions d'Afrique parce qu'ils ont gagné sur le terrain. Le Maroc aussi, ils ont une très bonne équipe. Mais il faut voir la suite. Mais il faut aussi faire attention à l'Algérie parce que l'Algérie a quand même battu les Pays-Bas récemment. Mais faites attention parce que cette Coupe du Monde, ce sera un peu très compliqué. Et au niveau de ce qu'on entend et tout, il faut faire aussi attention. Parce que Il y aura des dérèglages météo, tout ça au niveau de la chaleur et tout, ce sera très compliqué, ça va jouer dans les organismes et tout. Et c'est vraiment aussi, ce sera la Coupe du Monde aussi, il faut faire attention parce que c'est une Coupe du Monde. Il y aura beaucoup de time-out au niveau des demi-temps parce qu'il y aura aussi beaucoup de publicité, tout ça. Donc ça ne va pas jouer d'un coup.
6: On a un expert FIFA ici. Hein. Moi, je vais vous dire maintenant mon top à moi parce que hein, vous avez parlé, vous ne regardez pas les matchs, vous ne regardez pas les équipes. Cap Vert, attention, Cap Vert.
5: Ouais, les attention, requins, ouais, RDC. Ce que tu dis, regarde, par attention, exemple, regarde. On parle de Cap Vert, les requins bleus. Regarde, les requins bleus, oui. Mais attention, ils sont dans un groupe très compliqué.
6: Voilà, c'est
2: avec
6: ça.
2: Qui, avec qui, avec
5: ils
2: qui
5: sont dans un groupe très compliqué, faut faire attention. Ils sont avec Fofondier.
6: J'ai même pas fini. Donc, je disais, Cap Vert, RDC, avec nos frères d'Haïti.
2: Haïti, Charlie.
6: Attends.
2: Haïti, Charlie.
6: Je rajoute quand même.
3: Tu continues.
6: Et je rajoute quand même deux équipes bonus. Deux équipes bonus parce que c'est des équipes sur qui je mets quand même deux petites étoiles. Le Portugal et le Maroc, c'est deux équipes, je me dis, Maroc, ça fait quelques années, ils commencent à bien faire un bon jeu collectif.
3: Moi, pour moi, le Maroc, s'ils avaient leur ancien coach, ouais. S'ils avaient leur ancien coach, ou là, ils ont pris un coach du 21.
5: Ce que tu dis, ne t'inquiète pas.
6: Congo.
5: Ce que tu dis.
6: Cap Vert. Regarde. Haïti, les trois équipes là.
5: Regarde Congo, ce que Cap-Vert, tu dis. Haïti. Ne t'inquiète pas. Mais regarde. Le problème, c'est qu'il ne faut pas oublier. Le Cap Vert, ils sont dans le groupe de l'Espagne et l'Uruguay. L'autre c'est équipe, rien. J'ai oublié. Tu vois, mais il ne faut pas oublier, c'est que, comme je vous ai dit, c'est les deux premiers qui passent avec les huit meilleurs troisièmes. Donc, l'objectif, c'est pour toutes les équipes, peu importe que tu sois européen, africain, asiatique, tout ça. L'objectif, c'est en phase de poule, il ne faut pas prendre de score. Parce que c'est surtout ça que ça va jouer. La compétition va commencer à partir des 16e des finales. Et il faut voir le tirage aussi, ce qui sera réservé. Si les logiques sont respectées, c'est vrai qu'on aura des bons matchs, mais en Coupe du Monde, la plupart du temps,
6: logique.
5: Les logiques
6: Italie
5: sont jamais
6: sont
5: respectées.
6: Pas là, Nigeria sont pas
5: ouais,
6: là.
5: Mais l'Italie, ça fait depuis 2018.
3: Pourquoi
5: tu
3: sens Nigeria, frangin ? Parle pas du bled, en gros.
5: Tu vois, par exemple, regarde, moi, tu me connais. Tu sais bien que je suis portugais-congolais. Tu sais que ce sera compliqué. Tu vois, peu importe pour le Portugal ou pour le Congo, ce sera très compliqué. Pour moi, je trouve que si le Congo fait déjà un huitième de finale, pour moi, c'est déjà une Coupe du Monde réussie.
6: Le Congo va aller en demi-finale. Est-ce que tu peux nous expliquer maintenant comment est-ce qu'on va regarder la Coupe du Monde ici, à l'intérieur des murs ?
5: Ben, pour ma part, ben, déjà, si les gens qui ont la télé, il faut la payer. Tous les matchs seront diffusés sur la RTBF, sur la Une et Typique. Et il y aura 50 matchs sur M6. Mais les horaires, il faudra vous adapter parce que les matchs seront tard. Ce sera vers 1h, 3h, 5h, 6h du matin parfois, 19h, 21h, 22h.
6: Donc là, ce que tu nous expliques, le détenu qui n'a pas d'argent, il ne regarde pas la Coupe du Monde, c'est ça ?
5: Non, mais au moins, voilà, qu'il soit...
2: Regarde,
6: mais ça, c'est grave. Vous savez que ça, c'est grave.
5: C'est pour ça que, comme on a dit, les 15 euros sociaux, ça peut servir.
6: Arnaud ?
1: Moi, je voulais rebondir et avoir votre avis parce qu'il y a un arbitre somalien qui a été... Il a été refusé, ben il avait son visa, il avait l'accord de la FIFA, il a été élu meilleur arbitre 2025 d'Afrique. Et quand il est arrivé en Amérique, ben il s'est vu refuser l'entrée. Et donc je voulais avoir un peu votre avis sur ça. Et aussi la réaction par rapport aux arbitres qui n'ont pas vraiment réagi. Je voulais avoir votre avis.
2: Après, il faut comprendre une chose déjà. On a bien vu ces derniers temps ce qui se passe en Amérique avec le ICE. Première chose. Donc déjà, il faut savoir le pourquoi du comment il a été refusé. Parce qu'après, souvent dans les médias, ils sortent les infos, mais ils ne donnent pas les tenants et les aboutissants. Tu vois ce que je veux dire ?
1: Il a eu son visa. Hein, donc il a eu son visa, il a tout eu. Hein. Donc quand il est arrivé là-bas, il a eu un long interrogatoire et après, il s'est vu refuser. Mais c'est hardcore. Et d'accord. Il a été renvoyé à Istanbul.
2: Mais ça se peut que, en fait, toi, les Amériques, ils sont, par exemple, très compliqué sur ce qui est stupéfiant. Ça veut dire que ça se peut qu'à 19 ans, il a fumé un joint ou je sais pas, il l'avait, je sais
1: non,
2: pas moi.
1: Non, mais à partir du moment où la FIFA, elle travaille avec les États-Unis pour organiser une Coupe du Monde et que la FIFA, ils choisissent leur arbitre, c'est pas lui qui s'est présenté, c'est un projet d'une vie quand même. C'est bien lui, il arrive.
6: Moi, je te rejoins, Arnaud, sur la discrimination qu'il y a autour de cette Coupe du Monde parce que même l'équipe du Congo, où il n'y a aucun joueur qui joue au pays, au Congo, ils ont des complications à cause de ce qui se passe dans l'Est du Congo, l'Ebola. Même les supporters qui viennent d'Europe pourront peut-être pas aller en Amérique à cause de l'Ebola et peut-être même que les matchs des Congolais seront joués à huis clos.
7: C'est sur ça que je voulais joindre aussi. T'as raison, parce qu'il faut suivre un peu les infos, les dernières actualités. Moi, j'ai vu par rapport à ça qu'ils allaient renvoyer 15 000 étrangers déjà, tu vois. Donc, tous les jours, il y a des choses qui se passent. Donc, il faut juste rester... Je pense que tu sauras ta réponse parce que là même, on parle, mais on ne sait pas, tu vois. Donc, il faut juste se renseigner. Mais...
6: Le N.
5: Moi, je veux rebondir sur ça, parce que déjà, il faut comprendre un truc. Déjà, quand tu es pays organisateur de la Coupe du Monde, chaque pays doit se plier aux règles de la FIFA. Mais là, on est dans un pays où c'est trois pays qui organisent. Il y a le Mexique, il y a le Canada et il y a les États-Unis. Le pays qui pose problème, c'est les États-Unis. C'est l'administration Trump. Sauf qu'on dit, par exemple, sur la bite somalienne, Trump a mis des pays qui sont interdits de rentrer dans le territoire américain, aux États-Unis. Clairement. Et moi, c'est ça que j'essaie d'expliquer, c'est par exemple, la FIFA n'a pas appuyé, parce que la FIFA, là, comme ils sont, désolé des termes qu'ils sont dire, ils sont en train de se pisser dessus parce qu'ils ont peur. C'est tout simplement ça, parce qu'il y a tellement d'argent en jeu.
6: Mais c'est ce qui se passe avec l'Iran ou l'Irak.
7: Oui, la FIFA, c'est Trump, hein, parce que le meilleur ami de Trump, c'est le président de la FIFA, n'oubliez pas.
5: Le problème aussi, c'est que, comme on remonte sur
6: l'Iran, c'est
5: ça,
6: quoi l'ordre
5: récupéré? Le problème, l'Iran, ça a eu le coup... Le problème, aller l'Iran retour. Devait être aux États-Unis, mais là, ils sont au Mexique. Ça veut dire chaque match qu'ils vont jouer, ils vont souvent jouer aux États-Unis. Ils vont devoir faire l'aller-retour entre Tirana, Los Angeles et il y a d'autres villes comme Seattle. Tu vois. Et c'est ça aussi le problème, c'est qu'on essaie de faire comprendre quelque chose, c'est que l'administration Trump, ils sont catégoriques. Mais il ne faut pas oublier, c'est en fonction de ta nationalité sur les papiers. Ce n'est pas tes origines.
6: Donc c'est discriminatoire.
5: Voilà.
6: C'est une politique.
5: C'est ça que je te dis, par exemple. Il y aura peut-être beaucoup de Congolais, vu qu'on en parle beaucoup de la RDC, mais il ne faut pas oublier, c'est beaucoup de gens de la diaspora qui vont venir. Les gens qui vivent même là-bas en Afrique ne vont pas venir. Par exemple, regarde les Haïtiens, ça fait depuis je ne sais pas combien d'années.
6: 52 ans,
5: voilà,
6: comme les
5: depuis
6: Congolais.
5: 1974, qui ne sont pas là à la Coupe du Monde. Donc la plupart des Haïtiens du pays, qui sont ressortissants du pays haïtien, ne vont pas aller à la Coupe du Monde. Ce sera beaucoup des gens de la diaspora, peu importe, ce sera un peu pour tout le monde, tu vois. Et c'est pour ça que moi, je dis, c'est une Coupe du Monde, je suis désolé. Même au niveau des prix des billets, tout ça, c'est très mauvais. Parce que pour moi, c'est la Coupe du Monde des riches. Et c'est pas une image, parce que quand on parle de Coupe du Monde, on parle de Coupe
6: on
5: du Monde.
6: On parle de partage.
5: On parle de partage, on parle de fête, c'est la fête du football. C'est ça qu'on veut.
6: Et ici, on pourra même pas regarder le match.
5: Moi, je suis désolé, parce que les deux précédentes Coupes du Monde qu'on a eues au Qatar en Russie, si c'était eux qui avaient fait tout ça, je suis désolé, il y aurait déjà plein de trucs internationaux qui seraient venus se mêler. Mais vu que c'est les États-Unis, c'est le pays de la dictature.
6: Mais déjà, le Qatar, ils se sont fait taper sur les doigts parce que
5: j'ai
6: ils ont
5: fini,
6: mis.
5: J'ai pas fini, tu vois.
6: LRCO.
5: Tu vois, j'ai pas fini parce que vu que c'est les Américains, là, tout le monde se tait, tout le monde se tait, tu vois. Et c'est ça le problème.
2: Mais je pense qu'il faut comprendre une chose, c'est logique, c'est Trump. Qui parle avec Trump en ce moment ?
7: Non, mais faut, parce que je vois que ça a été cité le Qatar. Le Qatar aussi, ils ont eu des problèmes dans l'organisation de la Coupe du Monde par rapport aux gens qui ont construit les stades, qui ont rénové. Il y a eu un problème, il y a aussi une polémique. Mais en Amérique, en fait, ce qui se passe, c'est quand ils vont jouer, on va oublier, on sera dans l'émotion du football. Et donc, voilà, moi, je trouve que c'est triste.
6: Un mot de la fin. Le mot de la fin, avant que je passe le micro à OP pour qu'il... Il nous dédictasse une musique.
2: Ouais, juste une chose. Je vais donner mon top 3 parce que je n'ai pas encore donné mon top 3. Je vais quand même préciser une chose, les gars. Le Congo n'a pas été qualifié depuis quand, tu m'as dit encore ?
6: 52 ans.
2: Et je ne sais pas si vous êtes au courant, mais je pense que pendant les qualifications, pour se qualifier pour la Coupe du Monde, je pense qu'ils ont chacun reçu une prime de 1 million. Si je ne me trompe pas.
6: Non, c'était faux.
2: C'était faux ?
6: Oui.
2: Ah, c'était une rumeur.
6: C'était une rumeur.
2: Ben alors, le Congo ne va pas se qualifier, voilà. Ils ne vont pas aller très loin.
7: Merci.
2: Eh frère, en fait, moi, j'avais compris qu'ils avaient reçu chacun 1 million pour s'être qualifié. De ce que j'avais compris.
6: Mais ils ont
2: compris.
6: Reçu des jeeps.
2: Ouais, bon, si c'est comme ça, laisse tomber. Ils vont aller là-bas. Comme la dernière fois, ils vont manger une tabac avec le Indama. Les Mikate, enfin, c'était quoi ? Ils vont manger la chair. Un foufou.
7: Ouais,
2: voilà. Et ils ne vont pas aller plus loin. Pour donner mon top 3, moi je dis la vérité, la Belgique. La France, laissez tomber. Trop de stars, et ils se croient trop, je sais pas quoi.
6: Trop stars.
2: Portugal, Espagne. Voilà, le reste, ils vont dormir.
3: Mais il y a de la discrimination, comme le G disait, quand on regarde, et après on passera le micro à OP. Le truc, c'est quoi ? C'est qu'il y a trop de discrimination, comme on dit, et comme le N il l'a précisé. Les gens de la FIFA, ils se pissent dessus. Quand on regarde l'Irak et l'Iran, les gars, un quart de leur staff n'est même pas là. Pourquoi ? Un quart de leur staff. Ça veut dire quoi ? Ça veut dire que tout le monde peut avoir son staff, mais l'Irak et l'Iran, parce qu'on est en train de
6: aussi.
3: Les... Tu vois ?
7: Ils sont au front.
6: Congo, ils n'ont pas leur staff, parce que leur staff, il est au Congo. Donc, mais pour de vrai, tu vois, c'est,
3: ouais,
6: c'est
3: avec aberrant. Ebola et tout, ouais, c'est aberrant. Mais qu'est-ce que tu veux dire ? C'est Trump, hein.
7: C'est comme Israël qui joue l'euro, hein. Je suis pas antisémite, mais voilà, quoi. C'est bien, gros. Pourquoi Israël, ils vont jouer l'euro et la Russie, ils sont privés de faire des enrôles comme, je sais pas, moi, la Coupe du Monde. Je sais même pas s'ils sont, ils auraient pu, ils sont qualifiés.
6: C'était le coup de gueule de la fin.
3: Putain de merde.
6: OP, on t'écoute.
3: OP Sensei.
7: Bon, les amis, on va parler un peu musique, hein. On va rentrer dans le sujet. Il faut écouter des vrais rappeurs, tu vois. Je vais vous présenter Négatif Clan. du 2x500 Isère. C'est un collectif bruxellois que la plupart connaissent. Pour ceux qui ne connaissent pas, allez sur YouTube, allez sur, dans les plateformes de téléchargement. Il y a deux mixtapes ou trois, il y a des nouveaux projets. Moi, je suis producteur, je me présente au PSNC, producteur et manager en même temps. Et voilà.
2: Aïe, aïe, aïe.
8: Ouais, dédicace à 13 Cara, ouais.
6: Ouais, c'est fort.

0: ouais, c'était Enfant Terrible de Négatif Clan. Enfant Terrible.
1: 2x5.
0: 2x500, Coco c'est encore au micro. C'est gang.
2: C'est ganglo, c'est ganglo.
0: Faut télécharger.
2: Bon, le jeu, on arrive sur le mot de la fin.
1: On arrive sur le mot de la fin. Moi,
2: je veux savoir ce que toi, t'as à dire sur la Coupe du Monde. Ton mot de la fin. Là, on va pas parler de surveillant,
1: regarde,
2: Coupe du Monde.
1: Moi, je vais t'expliquer. T'as vu Fimbu?
2: C'était
1: africain.
2: Ok.
1: Fimbu 2026, Chicote. C'est international.
2: Ok.
1: Donc, on va Fimbu. Il y a des, tu vois, des Portugal, là, 4-0. Vite. Non, on commence fort. Il y a même pas Fimbu. Tu vois, Fimbu. Tu vois le N là, c'est portugais là. 4-0.
3: Mon ami, il faut pas oublier que je suis aussi congolais. Mais le 4-0, n'oublie pas. J'espère que le Congo va battre le Portugal, mais dans un monde de rêve. Parce que le 4-0 que tu dis, ce sera le sens contraire. N'oublie pas que le Portugal a une très grosse équipe.
1: CR7, c'est qui? Toi, tu connais Justice de Dieu, Yana.
3: T'inquiète, ça va.
1: Justice de Dieu, Yana.
3: T'oublies les Parisiens qu'on a dedans, nous aussi.
2: Cool, les gars, cool. On est au mot de la fin. Les gars, s'il vous plaît, on est sur le mot de la fin. On n'est plus sur le débat. Bruce Wayne, ton mot de la fin.
4: La chance, là, il n'y a pas.
2: OK.
4: Donc, comme Chancel l'a dit, la chance, là, il n'y a pas. Donc, c'est le travail qui paye.
2: Okay.
4: Faut travailler dur. Donc, je pense que le Congo peut faire quelque chose de très bien.
2: Okay.
4: Mais tout va dépendre de la structure du Congo.
2: OK, pas de souci.
4: De l'équipe, du staff et tout ça.
1: Moi, j'ai vu le match au stade, là, à Liège.
2: Oh, toi, c'est bon.
1: Calme-toi. J'avais PS. Non, mais j'avais congé. J'ai vu le Congo. On est fort. On va taper ces Portugais.
4: Il y a quelque chose dedans. Il y a quelque chose dedans.
1: Massa.
2: Sorcellerie.
1: Obangaté.
2: Sorcellerie.
5: Si, quand même.
4: Donc, ça l'a pas à l'aise.
5: Mais ils ont des bonnes reconversions offensives. Bref. Ben, après, ce que j'ai à dire, c'est bonne Coupe du Monde à tout le monde. Ceux qui n'ont pas la télé, partagez-vous les comptes entre vous. Je ne sais pas comment ça marche.
4: Non. On va se créer à la fenêtre. Ouais, les scores, c'est 2-0. Ouais, c'est 1-1. Voilà, c'est tout. Chacun sur chacun, mon frère.
5: Et puis voilà, que vous fumez, que vous ne fumez pas, faites du sport. Ça reste important.
2: Merci bien. Le N, pour ton mot de la fin, c'est quoi?
3: Moi,
1: tu peux dire en portugais. Hein,
3: 100% de ouf, j'espère que le Portugal aura sa première étoile.
1: Non, mais tu peux dire en portugais.
3: On espère, mais du coup, voilà. Mais il faut aussi faire attention à la Belgique, ils ont quand même fait un bon parcours. Mais...
1: Gros, moi, je vais te dire un truc avec la Belgique. T'as vu en 2018, ils m'ont traumatisé. T'as vu, ils sont arrivés en demi-finale.
3: Gars, t'inquiète pas, moi aussi, ils m'ont traumatisé.
1: Gros, la Belgique, moi, pour que je resupporte un jour,
2: ils m'ont traumatisé.
1: Quand ils arrivent en demi-finale, là, ils m'ont laissé.
4: Eh bien, écoute ce que je te dis.
1: T'as vu, là, ils m'ont laissé.
4: Regarde Doku, tu vois Doku comment il est. Je te jure, pour moi, il est plus fort que Vinicius. Au revoir.
6: Arrêtez le live, monsieur.
0: Bon, Dodi.
6: Arrêtez le live, c'est... monsieur.
0: Dodi, faut envoyer les mandats. C'est OP. 17-30. Faut envoyer les mandats, frère.
1: C'est la fin. Merci, cher auditeur, chère auditrice. C'était
3: le cri. À la prochaine.
1: On est avec OP. On est avec Christy. On est avec le N. On est avec Arnaud. On est avec Bruce Wayne. Et moi-même, le G. Bisous.
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matinale, puisqu'elles sont en vacances, comme les Midi Express, pour rejoindre le Campus Info tous les mardis, de mon côté en tout cas, pendant le mois de juillet et pendant le mois d'août, avec comme d'habitude des infos culturelles qui concerneront bien des activités liées au théâtre, au cinéma et à la musique, avec des cadeaux à la clé, de temps en temps, en tout cas au 02 640 87 17, et puis plein d'infos aussi de toutes sortes, vous verrez, pendant ces 7h15, donc entre 17h et 18h15, et bien évidemment une programmation musicale. On commence tout de suite, sans plus tarder, avec Tom Zé, on part au Brésil.

Tom Zay, tout d'abord, avec un album qui était sorti à l'époque sur le label Louaka Bop, un artiste qu'on vous programme quand même beaucoup sur Radio Campus, cet artiste qui a toujours cherché à mettre la musique populaire en collision avec l'expérimentation la plus radicale. Alors évidemment, il y a beaucoup d'albums sortis dans les années 70 qui heureusement ont été réédités, mais paru en 1998 sur le label de David Bohm, cet album marque un moment où Tom Zay est redécouvert, on va dire en tout cas, dans les années 90, grâce à Burn, grâce au travail aussi de Yael Evelef. Et c'est donc ici un album concept qu'on en a pu entendre sur l'être humain transformé en marchandise. Le titre signifie littéralement avec un défaut de fabrication. L'idée est aussi simple que vertigineuse. Dans un monde dominé par le capitalisme mondialisé, les êtres humains sont progressivement transformés en androïdes productifs, programmés pour produire, consommer et obéir. Mais cette transformation n'est jamais parfaite, il subsiste des défauts de fabrication et ces défauts sont précisément ce qui fait encore de nous des humains, donc la curiosité, le désir de danser, la sensualité, l'imagination, la pensée critique, la capacité de créer et autrement dit ce que le système considère comme des dysfonctionnements est en réalité ce qui permet encore la liberté. Tom Zay développe autour de cette idée avec beaucoup d'ironie et de fantaisie plutôt qu'à travers un discours frontal, un disque vraiment très réussi du début à la fin. Je vous ai passé le morceau d'ailleurs qui clôture le disque, c'est une critique de la mondialisation. Tom Zay imagine ce rapport entre le premier monde et le tiers monde où les populations deviennent des sortes de produits industriels et il décrit une société où les émotions sont standardisées, les goûts sont fabriqués, les comportements sont programmés, la culture est transformée en marchandise. Évidemment, ces thèmes font aujourd'hui penser aux critiques contemporaines des algorithmes, de la surveillance numérique ou de l'intelligence artificielle, même si Tom Zay écrivait cela bien avant l'explosion d'Internet. Une des idées les plus fascinantes de l'album est que Tom Zay appelle ce disque comme son esthétique du plagiat. Selon lui, les pays périphériques sont envahis par les produits culturels du monde industrialisé. Et plutôt que de s'en plaindre, il propose de les voler, de les démonter, et de les recycler et d'en faire autre chose. Voilà, on écoutait le Defect 14. Chikwe, Chikwe. Et puis alors, à l'instant, nous étions avec un disque, là aussi, à l'époque, Tom Zay avait vraiment conçu ce disque pour le label Louaka Bop. Mais ici, nous sommes dans une anthologie. Là, nous sommes partis sur un autre continent. Nous étions au Burkina Faso avec Pierre Sandouidi, qui est aujourd'hui considéré comme l'une des grandes figures de la musique moderne du Burkina Faso. Longtemps méconnu en dehors de son pays, il a été redécouvert ces dernières années grâce à plusieurs rééditions. Lui qui était né du côté de Boulsa, à l'époque, là, appelé Haute Volta, l'actuel donc Burkina Faso. Il grandit dans un environnement où les traditions musicales mossis occupent une place centrale. Et dans les années 60, alors qu'il étudie à Ouagadougou, il commence à jouer de la guitare et s'intéresse autant aux musiques locales qu'aux courants venus d'Afrique de l'Ouest, du rock, de la soul américaine et des premiers groupes électriques africains. En 1971, il remporte un concours national de chant moderne, ce qui lance véritablement sa carrière. Il rejoint ensuite le ballet national de Haute Volta comme guitariste et effectue plusieurs tournées internationales. C'est d'ailleurs ce fameux ballet national de Haute Volta qui a lui aussi été réédité, qui permet aussi de découvrir donc ses premiers travaux. Et ce qui distingue Sandouidi, c'est plutôt son mélange très personnel entre les rythmes traditionnels mossis, le high life, les musiques ouest-africaines, le funk américain, les premiers synthétiseurs et boîtes à rythme, et une écriture plutôt poétique et engagée. Aujourd'hui, on parlerait un peu de précurseur de l'électro-funk africain. On écoutait le morceau Boy Cuisinier. Promis, il va y avoir quelques infos qui concerneront, comme je l'ai dit, des activités culturelles et aussi militantes. Mais d'abord, voici Tom Club.

0: derrière nous, c'est le projet New Age Steppers, une des aventures les plus fascinantes de la musique anglaise du début des années 80. Plus qu'un groupe, il s'agissait d'un collectif en perpétuelle mutation, imaginé par le producteur Adrian Sherwood autour de son jeune label à l'époque, au New Sound. Leur musique constitue un des points de rencontre les plus fertiles entre le dub jamaïcain, le post-punk, l'expérimentation sonore, et ce qui deviendra plus tard la musique industrielle aussi. Une utopie musicale à la fin des années 70, de nombreux groupes post-punk britanniques sont fascinés par le reggae, le dub. Les membres des Slits, du pop group, des Raincoats, Public Image Limited évidemment, Brickbrig and Panic. Tous ces groupes fréquentent les mêmes cercles londoniens. Sherwood réunit ses musiciens avec des instrumentistes jamaïcains de premier plan, notamment issus de Ruth Radix ou de Creation Rebel. Parmi les figures les plus importantes du collectif, Harry Up, la voix principale des Slits, Mark Stewart, Viv Albertine, Kate Levine, Steel Scott, Beam Sherman, George Oban. Et le résultat est vraiment une musique qui paraît encore aujourd'hui incroyablement moderne. Et donc la chanson Fade Away, tout premier single du collectif publié en 1980. C'est aussi la première référence publiée par O'New Sound, ce qui lui confère une valeur presque fondatrice dans l'histoire du label. À l'origine, il s'agit d'une reprise du classique reggae de Junior Biles, lui-même produit à l'époque, au début des années 70, par Lee Scratch Perry, une réinterprétation assez radicale, là où la version originale est profondément ancrée dans le reggae roots. Celle des New Age Steppers devient presque hypnotique, comme vous avez pu l'entendre, avec cette basse qui devient encore plus dominante. Les percussions semblent flotter dans l'espace et surtout, les voix de Harry Up sont volontairement fragiles, presque enfantines. Les effets de delay et de réverbération créent une impression de rêve ou de souvenir. Et donc, le Fade Away, c'est ce texte qui parle de caractère éphémère de l'existence. Dans la tradition du reggae roots, Fade Away signifie que la célébrité disparaît, la richesse disparaît, le pouvoir disparaît. Les êtres humains eux-mêmes finissent par s'effacer. Le refrain rappelle que rien n'est permanent et que seules les qualités spirituelles ou humaines demeurent véritablement. Et puis alors, juste avant cela, nous écoutions un vrai classique du genre, mais dans sa version maxi, un peu plus long. Il s'agit bien sûr de Tom Tom Club, Genius of Love, qui paraît pratiquement au même moment, je crois 1981. C'est un des morceaux les plus influents de la musique populaire des 40 dernières années. Là aussi, à la croisée du funk, du disco, de la new wave naissante et du hip-hop des débuts, peu de chansons ont autant irrigué la pop, le rap et le R&B. Et il s'agit en fait du projet de Tina Weymouth et Chris Frantz des Talking Heads, la section rythmique, qui décide de lancer un projet parallèle, donc Tom Tom Club. Loin de la sophistication intellectuelle des Talking Heads, ils souhaitent retrouver quelque chose de plus spontané, de plus dansant et plus directement inspiré par ce qu'ils entendent dans les clubs new-yorkais, notamment le funk, les musiques jamaïcaines et les premiers DJ hip-hop du Bronx. Ils enregistrent le morceau avec le producteur jamaïcain Steven Stanley et le guitariste Adrian Belew, qui lui aussi a travaillé avec Talking Heads. Voilà, et puis tout de suite, comme promis, on va un peu parler d'activité durant cet été avec un festival, et pas n'importe lequel. Il existe des festivals où on consomme des concerts, et puis il y a ceux où l'on vient aussi partager des idées, débattre, rencontrer, lire, manger, rire, refaire le monde et parfois même en imaginer un autre. À des années-lumière, des grands rendez-vous formatés où les têtes d'affiche s'enchaînent entre deux files d'attente pour les bars ou les sponsors, et Manifiesta revendique une autre conception du festival, un lieu où la culture n'est pas un produit d'appel, mais un bien commun, où la musique dialogue avec les luttes sociales, où les artistes croisent les syndicalistes, les écrivains, les scientifiques, les associations et des milliers de festivaliers venus autant pour écouter que pour échanger. Pendant 2 jours, donc, c'est pas seulement une programmation qui est proposée, mais c'est une certaine idée de la société. Alors, petit retour en arrière par rapport aux origines. Donc, le festival est né du côté de Bredonne en 2010, sur la côte belge, à l'initiative de deux organisations historiquement proches du Parti du Travail de Belgique, le PTB. Donc il y a d'un côté le magazine Solidaire et le réseau des maisons médicales, médecine pour le peuple. L'idée est alors double, créer un grand rendez-vous populaire de la gauche sociale belge, dépasser le simple meeting politique en proposant un véritable festival culturel ouvert aux familles, aux syndicalistes, aux associations, aux artistes et aux curieux. Et très rapidement, Manifiesta s'inspire évidemment explicitement de la fête de l'UMA, concerts en soirée, débats politiques, librairie géante, espace associatif, gastronomie internationale, village des enfants, cinéma, sport, rencontres internationales. Mais contrairement à la fête de l'UMA, Manifiesta reste plus compact, concentré sur 2 jours. Une croissance qui va de plus en plus s'étendre. Les premières éditions réunissaient quelques milliers de personnes. Aujourd'hui, le festival accueille généralement entre 15 000 et 17 000 personnes. Le public est assez divers, hein, vous imaginez bien, des militants, militantes syndicales, membres du PTB évidemment, sympathisants écologistes ou progressistes, familles, étudiants, étudiantes, associations de solidarité internationale, amateurs, amatrices de musique attirés par une programmation souvent très originale. Et donc le festival a déménagé du côté de Ostende. Et donc ce nouveau site offre davantage d'espace, plus plusieurs scènes, des salles de débat, un camping, une meilleure accessibilité. Un festival politique, mais pas uniquement. L'identité de Manifesta est assez particulière. On y trouve simultanément donc des conférences internationales, des tables rondes syndicales, des philosophes, des économistes, des médecins, des écrivains, des autrices, des projections de films, comme je le disais. Et le festival accorde également une grande place aux questions donc sociales, climatiques, féministes, antiracistes, décoloniales, de paix, de solidarité internationale, de santé publique. Des dizaines d'associations partenaires tiennent un stand chaque année. Une programmation musicale très éclectique qui va du rock au rap au reggae, à l'électro, musique du monde, enfin global music, chansons, jazz, folk. On y a notamment vu au fil des années des artistes belges et internationaux. Et alors pour cette édition de cette année, ça se passera les 12 et 13 septembre. Donc à l'hippodrome d'Ostende, la SEG Wellington. Parmi les principales têtes d'affiche, alors on a le groupe Nordkap, Kat Van Stralen, Jazz Brand, Medine Omar Suleiman qui revient, Zazie Nsibayoni Mungambi. Et alors, on vient de l'annoncer il n'y a pas très longtemps, et je pense que ça va sûrement faire que les tickets vont tout d'un coup s'envoler un peu plus vite. C'est Manu Chao carrément qui vient donc en tête d'affiche du festival. Voilà, le festival également annonce la présence de nombreuses personnalités du monde intellectuel et politique. Ignacio Ramonet par exemple, d'autres invités seront généralement annoncés au fil du temps. Je vous en parlerai encore dans les prochaines émissions. Là je tease un petit peu le festival, mais comme ça vous irez voir par vous-même. Je parlerai un petit peu plus de ce qui est lié donc à l'activisme et aux tables ronde et à tout ce qui entoure les concerts. Je le ferai la semaine prochaine, mais je voulais déjà vous en toucher mot aujourd'hui dans ce Campus Info. On en reparlera bien sûr. Il y a le site Manifesta et voilà, n'hésitez pas à vous y rendre. Et tout de suite, Silem.
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Vous êtes bien dans le Campus Info. On écoutait d'abord ensemble L'Em avec un extrait du tout nouvel album Le Jour Viendra. C'est le quatrième, sorti sur le label Chip Satanisme. Dans L'Em, on retrouve Nicolas Éclat, ancien Ming, Les Brochettes, Paratroupe et bien d'autres choses, entouré par Florence Chat, Flo Chat, donc, et du batteur, bassiste britannique Wilf Plum, anciennement Doc Festerman, c'était dans une autre vie il y a bien longtemps. Et le groupe existe depuis 2003, mais sa forme actuelle existe depuis une petite dizaine d'années. La musique de L'Em, vous l'entendez, repose sur une formule assez rare dans le paysage francophone belge, des synthétiseurs post-punk, des lignes de basse très marquées par le dub de nouveau, une diction plutôt théâtrale en français, des textes qui cultivent une forme de poésie noire. Plus, on peut dire qu'on se rapproche aussi de un petit peu de Polyphonic Size, de Soft Cell, mais aussi de plein d'autres choses, et surtout beaucoup de références au cinéma, à la littérature. Voilà, le nouvel album est sorti là tout de suite, il n'y a pas très longtemps, il y a quelques semaines, disponible sur Bandcamp, en stream et en physique. Donc l'album Le Jour Viendra, ils avons déjà fait deux concerts, hein, l'un au Botanique et l'autre plus récemment, dans un endroit un petit peu plus restreint, mais qui était très bien, c'était en pleine canicule, c'était particulier, tout le monde dégoulinait, mais c'est comme ça. Voilà, et puis donc le morceau qu'on a écouté s'appelait La Seringue. Et alors juste après cela, eh bien, nous étions avec la voix de Drita Kotagi au sein de Bernd Toller, voilà, avec le morceau donc, qui s'appelle Japanese Garden. Alors voilà, Bernd Toller, nous étions plutôt dans les années 80. Bernd Toller, qui est un de ces groupes dont la réputation dépasse largement la taille de leur discographie, fondé à Bruxelles en octobre 81, autour de quatre musiciens, musiciennes, Drita Kotagi, Simon Rigaud, Manuel Manu Pout et Paul Fourmoy. Et le nom provient d'une réplique prononcée dans le morceau Attention Stockholm de Virna Lindt. Voilà, on les range généralement dans la New Wave, mais on peut entendre diverses autres influences aussi. La Cold Wave de Cure, une certaine mélancolie de Durity Column, mais aussi des influences minimalistes venues par exemple de Wim Mertens, des touches de folk, de jazz, de musique de chambre, de pop sophistiqué. Le morceau le plus connu étant My Suitor, que j'ai déjà programmé pas mal de fois, mais c'est bien aussi d'aller un petit peu dans les méandres de cette discographie, avec ici donc le morceau Japanese Garden. Voilà, alors ici je voudrais vous parler d'un ouvrage qui est sorti déjà il y a un petit temps, mais qui est intéressant. Je suis en train de le parcourir depuis quelques mois, je suis un petit peu lent moi avec les livres. L'ouvrage donc s'appelle Débordé Bolloré, faire face au libéralisme autoritaire dans le monde du livre, qui est sans doute l'une des initiatives éditoriales militantes les plus originales, parues donc en 2025 dans l'espace francophone. Plus qu'un simple livre, il s'agit d'un projet politique, intellectuel et éditorial collectif visant à analyser les effets de la concentration des médias et de l'édition autour de Vincent Bolloré, tout en réfléchissant aux moyens d'y résister. Le recueil est le fruit d'une coédition de plus d'une centaine de maisons d'édition indépendantes, 128 plus ou moins, ce qui constitue déjà un geste politique. Plutôt que de laisser une seule maison porter le projet, les éditeurs et éditrices ont choisi de mutualiser leurs moyens et leur visibilité afin d'incarner concrètement une alternative à la logique de concentration industrielle. L'ouvrage compte à peu près 320 pages, a été publié donc l'an dernier, est disponible en librairie mais aussi gratuitement en format numérique, voilà, conformément on va dire à une volonté assumer de diffuser largement les analyses qu'il contient. Alors pourquoi ce livre? Le point de départ, c'est la campagne Désarmons Bolloré, née dans les milieux culturels, éditoriaux et militants. Les auteurs autrices considèrent que l'empire construit par Vincent Bolloré ne constitue pas seulement une concentration économique, mais aussi un projet idéologique. Il le dit lui-même d'ailleurs, articulant à la fois la concentration des médias, la concentration de l'édition, notamment après la prise de contrôle de Hachette Livre, la diffusion de discours réactionnaires ou d'extrême droite, et l'influence croissante sur le débat public. Cependant, le livre insiste sur un point important. Déborder Bolloré, ce n'est pas uniquement s'opposer à un individu, c'est comprendre que Bolloré est le symptôme d'un système plus vaste de concentration capitalistique et de financiarisation du secteur culturel. L'intérêt du livre réside dans sa pluralité. On y retrouve notamment des contributions de Jean-Yves Mollier, spécialiste reconnu de l'histoire de l'édition, Daniel Kergo, Tristan Garcia, Hamzat Boukhari-Yabara,
des libraires indépendants, des imprimeurs, des éditeurs éditrices, des chercheurs chercheuses, des collectifs militants comme les Soulèvements de la Terre. Cette diversité est assumée. Le livre ne cherche pas à produire une doctrine unique, mais à faire dialoguer différents métiers du livre. J'en reparle encore, mais les grands thèmes, les sujets abordés, c'est cette concentration éditoriale, les mécanismes économiques du marché du livre, les effets des monopoles sur la diversité culturelle, le rôle des librairies indépendantes, la précarisation des métiers de l'édition, la circulation des idées réactionnaires, les stratégies collectives de résistance. Et donc l'ouvrage est autant une analyse économique qu'une réflexion sur les infrastructures culturelles. Et l'un des aspects les plus intéressants est que plusieurs auteurs-autrices mettent en garde contre une personnalisation excessive. Autrement dit, si Bolloré disparaissait demain du paysage économique, les mécanismes ayant permis son ascension resteraient largement en place. Et le livre invite donc à penser les monopoles médiatiques en général, les logiques financières de l'édition, les rapports entre pouvoir économique et production culturelle. Cette approche lui donne une portée plus large qu'un simple pamphlet anti-Bolloré. Le projet est presque aussi intéressant dans sa forme que dans son contenu. La publication, je le précise, est coéditée collectivement, circule librement, donc comme je le disais aussi en numérique, et encourage les rencontres publiques, privilégie les réseaux de librairies indépendantes. Certaines librairies à Bruxelles, je crois la librairie Météor entre autres, mais c'est sûrement pas la seule, diffuse le livre. Dans les milieux de l'édition indépendante, le livre a été évidemment accueilli comme un outil de réflexion et d'organisation avec de nombreuses rencontres organisées autour de sa parution. À l'inverse, ses analyses ont été jugées par certains critiques comme fortement engagées idéologiquement. Bah oui, mais c'était un petit peu l'idée. Le recueil assume en effet explicitement un point de vue situé. Il ne prétend pas à une neutralité académique, même si plusieurs contributions reposent sur des travaux de recherche ou des analyses historique. Voilà, je voulais vous le signaler. Je répète donc, déborder Bolloré, faire face au libéralisme autoritaire dans le monde du livre. Ça coûte 12 euros. Donc c'est pas hyper cher en plus et c'est passionnant. Après tout cela, un peu de hip-hop, mais dans le passé et du côté français.

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Un des années 90 privilégie la démonstration technique ou les récits spectaculaires. Bien, Où je vis est un album du quotidien. On y retrouve les grands thèmes qui traversent toute l'œuvre de Shurikane. La fidélité aux siens, la difficulté de rester intègre, les inégalités sociales, la violence urbaine, la responsabilité individuelle, la spiritualité et la discipline héritée des arts martiaux. Évidemment, thème aussi, vous l'avez entendu sur à l'époque le FN, aujourd'hui RN. L'imaginaire japonais aussi qui est très présent, évidemment, dans tout l'univers d'Ayam, mais sur cet album en particulier, avec samouraï, ronin, sabre, honneur. Mais il ne relève jamais du folklore, il fonctionne comme une métaphore morale. Le guerrier est celui qui cherche à conserver une ligne de conduite dans un monde chaotique. C'est d'ailleurs l'une des différences fondamentales avec Akhenaton, là où celui-ci multiplie les références historiques, cinématographiques ou méditerranéennes. Shurikane parle davantage d'éthique personnelle. Et musicalement, le disque est également très singulier. Les productions sont plutôt sobres, souvent mélancoliques. J'aime beaucoup ce morceau vraiment que je vous ai programmé. Mais on entend des extraits évidemment de samples qui sont très bien sentis, construits autour de cordes, de nappes orchestrales aussi, très musique de film. Voilà, donc un disque que je voulais un peu vous reprogrammer. Alors ici, on était vraiment avec un moment d'histoire, un disque découvert chez un disquaire il n'y a pas très longtemps, mais pourtant qui date de 1993. C'est belge et en fait, ça s'appelle Fidèle au vinyle. Alors je vais vous lire, en fait, parce que c'est bien les notes de pochette d'époque dans ce vinyle, c'est que y avait un espèce de manifeste, ou en tout cas contextualisation de l'explication de ce morceau, de cet album, du pourquoi de l'existence de cet album. Donc Fidèle au vinyle, c'est le titre de l'album, et finalement le nom que les groupes repris dans cet album ont décidé de lui donner après une longue concertation, partisans faisant un peu secte, parce que depuis le début des années 90, les grosses firmes de disques tentent de plonger dans l'oubli ces galettes de cire, Dixit Ayam justement, qui ont engelé les oreilles de nos parents et de nos grands-parents, parce que de l'an 2000, ère hautement technologique, on veut nous imposer un nouveau support musical, plus coûteux, froid et sans âme, parce qu'en 1993, des groupes voyant leur musique menacée par la disparition du vinyle ont décidé qu'il en serait autrement, et cette compilation sortira uniquement en vinyle et sera tirée exclusivement à 1000 exemplaires. C'est pas mal à l'époque. Attention, cette compile ne se veut pas anti-CD, au contraire, mais supprimer le vinyle serait un peu annihiler des décennies musicales riches et diverses, ainsi que l'art de la manipulation vinylique, qu'est le travail de DJ. Ajoutons que cette compile n'aurait pas pu voir le jour sans l'appui financier à l'époque de la communauté française de Belgique et l'immense patience de la Maison des Jeunes du Thiers à Liège, puisque c'est plutôt la scène liégeoise ici qui est mise en valeur et qui a mené ce projet de bout en bout. Pour conclure, il est important de préciser que cette compile se veut avant toute chose être une sorte de démo sur vinyle, donnant au groupe n'ayant encore décroché aucun contrat la possibilité de s'exprimer sans aucune contrainte artistique ni censure. Chaque groupe ou chanteur, certains dépassant de peu les 16 ans, a mené son morceau de la composition au mixage final comme bon lui semblait. Ne vous attendez donc pas à un travail ultra professionnel. Le but de ce vinyle étant d'apprendre aux différents groupes à se prendre en main face au business musical. Bref, bonne écoute et rendez-vous au volume 2. Qui sait ? Je pense qu'il n'y en a eu qu'un de volume, il me semble. Sorti donc en 93, le groupe qu'on a entendu, c'était CQFD avec le morceau J'excelle. On retrouve des gens qui vont compter, Meguan par exemple, Laurent Jadot, quelques noms qui faisaient partie de la scène hip-hop de l'époque. Je vous invite à aller découvrir ça. Évidemment, c'est pas sur les plateformes, c'est pour ça aussi que je voulais absolument vous le programmer. On continue avec du hip-hop, on part aux États-Unis, on reste dans les années 90.

0: Alors, dans un premier temps, nous étions avec Public Enemy. Il faut bien cela pour un petit peu se ressourcer avec l'album Apocalypse 91 The Enemy Strikes Black, qui est sans doute le prolongement le plus mûr de Fear of a Black Planet. Un album qu'on considère de transition, mais moi qui a changé ma vie. C'était, je pense, avec l'album Blue Lines, mais je ne savais pas encore que c'était du hip-hop. C'est le premier album de hip-hop que j'ai acheté. Donc ici, le Bomb Squad n'est plus tout à fait celui des albums précédents, mais on retrouve quand même un album vraiment très chargé, très, très réussi de bout en bout, un disque qui peut paraître moins révolutionnaire, mais ici Chuck D s'intéresse davantage au capitalisme et à la façon dont les grandes entreprises tirent profit de la culture noire tout en laissant les communautés qui l'ont créée dans la précarité. Cette réflexion annonce déjà beaucoup des débats actuels autour de la récupération commerciale des cultures populaires, et le morceau Shut Them Down, c'est en réalité, le message de ce morceau est assez subtil, plus qu'on pourrait penser. Boycotter les grandes entreprises, ça pourrait être ce qu'on pourrait résumer, mais non, il dit plutôt pourquoi des entreprises gagnent-elles des milliards grâce aux consommateurs consommatrices noirs sans jamais investir dans leur quartier. Et à l'époque, il cite notamment des marques comme Nike, dont les campagnes marketing utilisent largement les athlètes et les célébrités afro-américaines. Voilà, ici nous étions avec Cloud Dead. Là aussi, petit souvenir, mais nous étions un petit peu plus loin dans le temps. Donc ici, Cloud Dead, un des projets les plus influents de l'underground hip-hop au tournant des années 2000, avec Those One, Yoni Wolf, Odd Nose Dame, tous les gens du label Anticon, entre autres. L'idée était simple mais radicale, considérer le rap comme un matériau sonore parmi d'autres. Les voix deviennent des textures, les rythmes peuvent disparaître pendant plusieurs minutes et les silences prennent autant d'importance que les beats. Voilà un album exceptionnel qui reprenait les premiers maxi du groupe. Ensuite, il y avait eu un album qui s'appelait Ten. Je voulais encore juste vous signaler, je n'en ai pas parlé et pourtant j'aurais pu. Chaque été, vous savez, le festival plein open air du cinéma Nova transforme Bruxelles en une immense salle obscure à ciel ouvert. Durant deux semaines, des places, friches, cours, parcs, stades ou terrains en devenir deviennent le décor d'une expérience collective où le cinéma reprend sa dimension la plus populaire, celle d'un art qui ressemble, qui rassemble et qui interroge et qui fait dialoguer les habitants habitantes avec leur ville. Je voulais juste vous signaler qu'il y aura encore évidemment plusieurs séances, entre autres les 10 juillet et 11 juillet, ça se passera au stade Verdonk. Il y aura là plusieurs films qui seront proposés. N'hésitez pas à aller sur le site du Nova pour avoir plus d'infos. Ça fait plaisir de revoir le plein open air à Bruxelles. Et puis pour se quitter, tout à fait autre chose, on va se quitter avec Michel Simon et Serge Gainsbourg, le duo L'Herbe Tendre, qui est l'un des trésors les plus discrets de la carrière de Gainsbourg, d'une durée d'une minute 45. La chanson fut enregistrée avec Michel Simon en 1967, un moment de grâce qui échappe presque à toutes les catégories habituelles de l'œuvre de Gainsbourg. La chanson est créée pour le film Ce sacré grand-père de Jacques Pointrenault. Gainsbourg y tient un rôle secondaire aux côtés de Michel Simon, alors âgé de plus de 70 ans et déjà considéré comme un monument du cinéma francophone. La scène est d'une simplicité désarmante. Les deux hommes sont assis dans l'herbe, partagent une bouteille de vin et se mettent à chanter. Fait assez rare, l'enregistrement est réalisé en prise directe sur le tournage, sans orchestration ajoutée au moment de la scène. Donc, et cette spontanéité explique en grande partie l'impression d'intimité qui s'en dégage. On se quitte avec cela, c'était David Menessi au micro et à la programmation. On se retrouve mardi prochain dans un moment histoire de savoir. C'est les rediffusions de l'été. À très bientôt, salut.
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0: Bonjour à tous. Aujourd'hui, avec Sacha Champy, Émile Grolier et Joséphine Lemaire, nous allons vous parler de la transidentité. Au début de nos recherches, nous voulions faire un reportage sur les effets des hormones sur le corps lors d'une transition de genre. Et en interviewant les experts et expertes, on s'est rendu compte qu'il y a un énorme manque de connaissances et de formation chez les médecins. Donc, on a préféré changer de sujet et s'orienter vers les difficultés d'avoir accès à une transition. La transidentité, c'est un sujet dont on entend beaucoup parler, mais malheureusement, il y a souvent un manque d'informations et on va vous expliquer pourquoi. Dans cette première partie d'émission, on va vous parler du parcours périlleux auquel les personnes transgenres doivent faire face, ce qui est aussi relié au désert médical qui entoure le sujet. Et puis à ça, il faut aussi rajouter la difficulté financière qui reste un enjeu crucial aujourd'hui. Et comme l'explique la docteure Point, psychiatre spécialisée en transidentité, il y a également un problème de santé mentale dû aux enjeux sociétaux d'une transition.
1: Peut-être une certaine vulnérabilité sur certaines choses. Bah, d'une part déjà parce qu'on sait malheureusement que il y a une probabilité plus importante qu'il y ait un entourage un peu plus défaillant autour des personnes en parcours transidentité. Et donc, du coup, tout un tas de difficultés aussi liées à ça, de peut-être pas pouvoir se reposer sur son entourage ou qu'il y ait aussi une séparation à un moment dans le parcours, une rupture de lien. Et donc ça, on sait que c'est des facteurs de risque de façon générale, mais donc d'autant plus dans un moment où on est déjà vulnérable, que cette vulnérabilité-là se rajoute. Alors, bah voilà, on sait que quelqu'un qui est dans un corps dans lequel qui ne correspond pas à son identité, bah on sait que ça peut entraîner effectivement plus de dépression, de l'anxiété, que ça peut être dans des intensités assez importantes. Donc effectivement, c'est quelque chose qu'on voit et puis qu'on voit évoluer aussi au fur et à mesure du parcours, quand on peut se vivre plus en adéquation avec qui on est et que ça peut être accueilli autour de soi. Voilà, on voit clairement l'impact que ça peut avoir sur comment ces personnes se sentent aussi d'un point de vue psychiatrique, évidemment.
0: Dans un second temps, nous aborderons le manque de formation du corps médical lié au parcours de transidentité ainsi que l'insuffisance de la recherche scientifique.
2: Mais avant cela, on aimerait définir quelques notions de base et la première d'entre elles constitue la différence entre le genre et le sexe. Quelle est cette différence, Sacha ?
3: Alors le sexe, il fait référence aux organes génitaux et au système hormonal qui sont dits masculins et féminins. À notre naissance, on se voit attribuer un genre basé sur l'apparence de nos organes génitaux. Le genre, lui, il est basé sur le sentiment d'appartenance à une identité. La plupart des personnes se sentent appartenir au genre qui leur est attribué à la naissance. Ce sont donc ce qu'on appelle des personnes cisgenres. Et les personnes qui ne se reconnaissent pas dans le genre qu'on leur a attribué à la naissance sur la base de leurs organes génitaux, il s'agit des personnes transgenres.
2: Comment s'effectue le processus de transition chez les personnes transgenres ?
3: Bien évidemment, c'est un long cheminement personnel qui peut prendre des années. Changer d'identité de genre, c'est propre à chacun. Et chaque personne a ses propres aspirations et envies. Comme nous l'explique Lou, une jeune femme transgenre, chacun commence sa transition de façon différente.
4: Elle est pour, l'acceptation de soi, on va dire. Et petit à petit, ben voilà, la transidentité est arrivée, mais c'est toujours plus ou moins lié à ce pourquoi j'étais venu à la base, quoi.
3: Le parcours de transition, c'est-à-dire le processus du changement de rôle de genre, il s'effectue en plusieurs étapes. Mais on tient quand même à rappeler qu'il n'y a pas un parcours tout tracé. Chaque être humain est différent, donc chaque transition est bien évidemment différente. On peut noter qu'il existe trois transitions différentes, la transition sociale, la transition légale et la transition médicale. En ce qui concerne la transition sociale, elle consiste à exprimer son genre, par exemple avec l'adoption d'un nouveau prénom, un changement d'habillement, le port de vêtements spéciaux afin de cacher certaines parties du corps qui ne correspondent peut-être pas au genre de la personne. Ensuite, on retrouve la transition légale qui correspond au changement de genre sur la pièce d'identité. À noter que 52% des personnes trans affirment avoir subi de la transphobie verbale, voire même physique, lorsque leur papier d'identité ne correspondait pas à leur identité de genre. D'ailleurs, depuis 2018, en Belgique, il est désormais possible de modifier son sexe sur sa carte d'identité en faisant la demande à sa commune. Grâce à cette nouvelle mesure, il est plus facile pour les personnes trans de naviguer au quotidien. Et enfin, la transition médicale, elle se compose de deux étapes. On rappelle que toutes les personnes transgenres ne font pas une transition médicale. La première partie de cette transition, c'est l'hormonothérapie masculinisante ou féminisante, c'est-à-dire la prise de testostérone ou d'œstrogène. Cette prise d'hormone, elle va permettre, entre autres, l'apparition d'une pilosité plus importante ou encore une voix plus grave pour un homme trans qui prend de la testostérone, tandis que les œstrogènes, eux, feront grossir la poitrine et les hanches. Donc cela permet une meilleure répartition des graisses et un corps dit sociétalement plus féminin. En revanche, chez les femmes transgenres, la voix ne se modifie pas. La deuxième étape du processus de la transition médicale, elle se caractérise souvent par la chirurgie. On parle donc chez les hommes transgenres de la mastectomie et de la phalloplastie, en d'autres termes, l'ablation de la poitrine et la réalisation d'un pénis. Et pour une femme transgenre, on parle de mammoplastie et de vaginoplastie, en d'autres termes, des implants mammaires et la création d'un vagin.
0: Et comme on vous l'a dit auparavant, il y a ce qu'on appelle un désert médical sur le sujet, c'est-à-dire qu'il est compliqué par exemple d'avoir un rendez-vous médical, car les délais d'attente sont très longs et les médecins ne sont souvent pas assez formés, comme l'explique le docteur Point.
1: Je pense qu'il y a probablement une opacité, mais qui est intrinsèque au système de soins, hein, où finalement tout ce qui est un peu spécialisé, à moins d'être à fond dedans, c'est très compliqué de l'extérieur de trouver des informations claires, rapidement, etc. Je pense qu'il y a clairement un besoin de développer des accompagnements et des soins spécialisés. Et donc il faudrait qu'il y ait un encouragement aussi pour les professionnels à se former à la question, à se former aux besoins de cette population-là, pour pouvoir y répondre. Et du coup, que aussi il y ait une accessibilité, qui se fasse des soins plus importantes.
0: Et puis, il y a une dimension spatiale à prendre en compte, car certaines zones géographiques sont en manque de professionnels de santé sur le territoire, ce qui a comme conséquence sur le patient ou la patiente de devoir parcourir une longue distance pour consulter.
2: Ce manque d'accès aux soins s'ajoute aux discriminations que subissent les personnes trans au quotidien. En tant que minorité, au sein de la société, les personnes trans sont particulièrement exposées aux discriminations en raison de leur identité de genre. Le risque de connaître des violences sociales est malheureusement multiplié chez les personnes trans. Sans toutes les citer, l'exclusion sociale, le harcèlement et les violences subies parfois dès le plus jeune âge sont certaines d'entre elles. Plusieurs études ont montré que 50, voire à 90% des personnes trans feront dans leur vie face à du harcèlement lié à leur identité de genre, et au moins 25% d'entre elles seront victimes d'agressions. Ces discriminations ne se cantonnent pas uniquement à l'espace public, elles ont aussi lieu dans la sphère privée. Elle touche également le secteur de l'emploi et du logement, ce qui contribue à la précarisation des personnes trans. L'ensemble des expériences de discrimination et de transphobie joue un rôle au niveau de la santé mentale des personnes trans. Sans être l'unique raison, elle est l'un des facteurs qui explique une plus grande proportion de symptômes dépressifs chez les personnes trans. La notion de tresse minoritaire est apparue pour qualifier des groupes minorisés qui sont stigmatisés ou discriminés. Ce sont les plus à même d'être sujets à une détresse psychologique. Le taux de suicide est fortement supérieur à la moyenne nationale chez les personnes trans. Une étude de l'ULB en 2023 révèle que plus de 40% des personnes transgenres en Belgique souffrent d'anxiété ou de dépression liées aux discriminations et aux difficultés d'accès aux soins. Or, les structures de soutien psychologique adaptées sont rares. Et là encore, les délais pour voir un psychiatre ou un psychologue formé sont interminables. Face à ces réalités, il est essentiel de renforcer l'accompagnement psychologique des personnes trans et de lutter contre les discriminations qui aggravent leur détresse. Un accès facilité aux soins, un meilleur soutien social et des politiques inclusives sont indispensables pour garantir leur bien-être et leur sécurité. Une petite pause musicale maintenant avec une chanson sur le genre du chanteur non binaire Ezra.

0: On vient d'écouter le chanteur non-binaire Ezra. Continuons sur le parcours de la transidentité. Quand on parle du parcours de soins pour les personnes transgenres en Belgique, on ne parle pas juste de consultation ou d'opération. On parle d'un véritable parcours du combattant, semé d'embûches, de délais interminables, de barrières médicales, financières, géographiques et administratives. C'est un système qui, aujourd'hui encore, repose trop souvent sur la débrouille, la résilience et surtout sur l'aide des associations de terrain. Commençons par le commencement. En Belgique, pendant longtemps, il n'y avait que deux centres reconnus par l'INAMI, donc l'Institut National d'Assurance Maladie Invalidité, pour accompagner les personnes transgenres sur leur transition médicale. Depuis, ce chiffre est passé à 6. C'est mieux, bien sûr, mais ce n'est toujours pas suffisant pour répondre à la demande grandissante. Ces centres se trouvent à Gand, à Bruxelles, à Charleroi, à Liège, à Anvers et à Louvain. Sur le papier, ça a l'air plutôt équilibré, mais dans les faits, ces centres sont saturés, complètement saturés. Prenons l'exemple de l'UZ, Gand, l'un des plus anciens centres de référence. En 2022, il a accueilli 347 nouveaux patients, mais 932 personnes étaient encore sur la liste d'attente à la fin d'année. Et ce chiffre est en hausse constante depuis 2019. À Bruxelles, l'hôpital Erasme a ouvert le centre Horizon Transidentitaire qui accueille les personnes trans dès l'enfance et propose un suivi pluridisciplinaire. C'est un vrai progrès, notamment dans l'approche non pathologisante, c'est-à-dire qu'on ne considère plus la transidentité comme une maladie. L'accompagnement des patients peut se faire tôt afin de permettre une transition plus fluide, comme l'explique la psychologue Sandrine De Plus.
1: Autour de 16 ans, donc dans les recommandations internationales, on peut envisager aussi la question d'un traitement hormonal. Et donc dans les jeunes que nous accompagnons, oui, au niveau médical, ce sera surtout une collaboration étroite avec les collègues endocrinologues. Et donc c'est vrai que le rôle du psychologue peut être aussi d'accompagner le jeune dans ce processus d'intervention médicale, ses demandes, ses envies, sa compréhension, donc bien sûr du genre, de son ressenti de genre, mais aussi de certaines interventions, de leurs implications, ce qui est réversible, ce qui ne l'est pas. Bien sûr, ça c'est un rôle essentiellement du médecin, mais on a aussi un rôle à jouer dans donner de l'information aux jeunes. Nous, on peut avoir le rôle de donner l'information sur la littérature scientifique actuelle. Je pense par exemple au taux de regret, qui est toujours quelque chose qui est fort mis en avant et très repris par les médias quand il y a une des transitions. Et donc de pouvoir informer par exemple sur le fait qu'il y a en fait extrêmement peu des transitions, et encore en dessous de 3%, et encore que dans ces 3%, finalement, il y a très peu de regrets. Il y a moins de 1% de personnes qui expriment un regret. Il peut y avoir aussi plein d'autres raisons de détransitionner.
0: Mais là encore, les délais sont énormes. Obtenir un premier rendez-vous, il faut attendre entre 12 et 18 mois. Et pour certaines opérations, comme une vaginoplastie ou une phalloplastie, ça peut prendre jusqu'à 4 ou 5 ans.
2: C'est un vrai problème, mais alors pourquoi ces délais sont-ils si longs ?
0: Alors pourquoi ces délais sont si longs ? La réponse, elle est simple, il n'y a pas assez de médecins formés. Pas assez de psychologues, d'endocrinologues, de gynécologues, de chirurgiens spécialisés. Et ceux qui sont là, ils sont submergés.
3: Ça fait 4 mois que je me suis décidé, mais j'ai vu l'endocrinologue il y a 2 mois. Okay. Et elle m'a fait patienter 2 mois, et je ne sais pas si c'est fait exprès, c'était pour me laisser encore le temps de réfléchir ou pas.
0: Le nombre de demandes augmente chaque année, notamment parce que la société évolue, que les tabous reculent et que de plus en plus de personnes osent entamer une transition médicale. Mais le système, lui, il ne suit pas.
4: Et donc ce manque de ressources, il pousse certaines personnes à se tourner vers l'étranger. Les Pays-Bas, la France, l'Allemagne ou la Thaïlande, autant de destinations où les soins peuvent être plus rapides, parfois mieux encadrés et parfois aussi moins chers. Mais attention, partir à l'étranger, ça ne se fait pas en claquant des doigts. Il faut tout organiser soi-même, la prise de contact, les justificatifs médicaux, les traductions, le financement et surtout le suivi post-opératoire. Et là, un autre problème, de nombreux médecins belges refusent d'assurer le suivi de patients opérés à l'étranger, soit par manque de formation, soit par crainte, soit parce qu'ils ne connaissent pas les protocoles utilisés ailleurs. Résultat, certaines personnes se retrouvent seules, sans médecin référent, après une opération lourde, avec des complications possibles, mais personne pour les écouter. Et ce n'est pas tout. Il y a aussi ce qu'on appelle donc le désert médical. En Belgique, les centres spécialisés sont tous installés dans de grandes villes, Gand, Bruxelles, Charleroi, Anvers. Mais pour celles et ceux qui vivent en province, en zone rurale ou dans des régions mal desservies par les transports, c'est une vraie galère. Il faut parfois faire 100 à 200 km pour un simple rendez-vous, ce qui représente du temps, de l'argent et énormément d'énergie.
2: Et même une fois sur place, l'accueil n'est pas toujours garanti. Une étude menée par Médecins Sans Frontières en 2023 révèle que 13% des femmes trans, 10% des hommes trans et 8% des intersexués ont déjà été refusés pour un traitement médical en Belgique. Et ce n'est pas seulement dans les services spécialisés. Dans les cabines de médecine générale, dans les urgences, dans les hôpitaux, une personne transgenre sur 5 a déjà dû changer de médecin à cause d'une réaction discriminante ou inappropriée. Ce rejet, parfois à peine voilé, s'explique aussi par un manque de formation flagrant. Aujourd'hui encore, les études de médecine n'intègrent quasiment pas les questions liées à la transidentité. Résultat, beaucoup de généralistes ne savent pas comment accompagner un patient trans. Certains refusent même de prescrire des hormones par peur de faire une erreur ou par préjugé. Pour contourner ce manque, certaines associations comme Genre Pluriel, Ex Aequo ou encore le GAMS proposent des formations à destination des professionnels de la santé. Ce sont des formations facultatives, souvent mal financées, et qui ne touchent qu'un nombre limité de médecins. Certains psychiatres comme la docteure Camille Point, psychiatre spécialisée en transidentité, réfléchissent à toutes ces questions afin d'accompagner au mieux les patients.
5: Je dois dire que ça dépend un petit peu de là où le patient en est dans son parcours, en fait, hein, puisque c'est très différent si je reçois quelqu'un en première consultation qui est en questionnement autour de son identité et qui est plus dans un début de réflexion globale et qui est un peu en recherche de comprendre comment être accompagné, etc. Ou quelqu'un qui a peut-être déjà entamé une transition, voire qui est en fin de processus, qui se vit déjà dans son identité au quotidien, etc. Donc ça, c'est évidemment des besoins qui sont très très différents. Et je crois que c'est la première étape, c'est déjà d'essayer de qu'il y ait une rencontre et puis qu'on voit vraiment quels sont les besoins et dans quelle mesure est-ce que c'est moi qui vais pouvoir répondre à ces besoins aussi, ou est-ce qu'il faut qu'on réfléchisse à un accompagnement un peu plus global, un peu à la carte, quoi, finalement.
4: On parle beaucoup des aspects médicaux, mais il y a aussi la question financière. Qu'en est-il des remboursements ?
2: Alors il y a la question sempiternelle de l'argent, parce que oui, les soins de transition, ça coûte cher. L'INAMI rembourse certaines consultations et traitements hormonaux dans les centres reconnus. Certaines mutualités, comme la mutualité chrétienne, vont un peu plus loin, notamment pour la logopédie. Mais les chirurgies les plus complexes, vaginoplastie, phalloplastie, mastectomie, peuvent coûter plusieurs milliers d'euros. Et il faut ajouter à cela les soins dits annexes, mais pourtant essentiels, l'épilation laser, les séances de logopédie pour la voix, le suivi psychologique. Ces soins-là ne sont presque jamais remboursés.
3: En fait, je me rends compte que j'ai énormément besoin d'avoir une expression de genre très féminine, donc de maquiller, d'avoir des vêtements féminins. Sinon, en dehors de ça, en fait, j'ai énormément de mal à me sentir féminine. Donc là, je me suis dit qu'il me fallait des changements.
4: On vient d'écouter un extrait de Lou de Dondeker, jeune femme transgenre qui commence sa transition. On en vient maintenant aux difficultés administratives. Depuis 2018, en Belgique, il est possible de changer son prénom et sa mention de genre à l'état civil sans passer par un diagnostic psychiatrique ni une opération. C'est une avancée, bien sûr. Avant, il fallait prouver sa transidentité par un certificat médical et des traitements hormonaux. Aujourd'hui, la démarche est déclarative. On fait une demande à la commune, on confirme après un délai de réflexion et c'est validé. Mais là encore, des obstacles subsistent, notamment pour les personnes non-binaires. En Belgique, il n'est toujours pas possible d'obtenir une mention neutre du genre sur ses papiers d'identité. Et dans la pratique, de nombreuses démarches, qu'elles soient bancaires, scolaires ou professionnelles, elles restent compliquées, surtout quand les papiers ne correspondent pas à l'apparence ou au prénom usuel.
0: Et c'est une avancée, mais il y a encore des limites. Les personnes non binaires, par exemple, c'est-à-dire quelqu'un qui ne s'identifie pas pas exclusivement aux catégories de genre comme homme ou femme, ne peuvent toujours pas obtenir de mention officielle pour leur genre. Et dans la pratique, certaines démarches restent longues et compliquées. Bref, il y a du mieux, mais ce n'est pas encore parfait. Heureusement, il y a des associations qui essayent de combler ces manques. Genre Pluriel, par exemple, a mis en place un réseau psychomédico-social, trans et inter-belge. Il permet d'orienter les personnes vers des professionnels formés avec une approche bienveillante. Il y a aussi des groupes de soutien entre pairs, essentiels pour sortir de l'isolement. D'autres associations comme Telquel ou TransKids Belgium accompagnent également les personnes trans et leurs familles dans leur démarche. Malgré cela, les personnes concernées se sentent extrêmement mises de côté, comme nous l'explique Lou.
5: C'est que c'est des choses qui arrivent aussi parce que les patients ils me racontent un peu ce qui arrive aussi à leurs amis, les gens qui sont autour d'eux. Et donc on sait que tous les parcours ne sont pas simples. Ce qui est assez clair en tout cas, c'est qu'il est extrêmement difficile de trouver des interlocuteurs dans le système de santé qui sont à l'aise avec ces questions-là, qui sont dans le non-jugement, dans l'accueil, et avec qui les patients peuvent vraiment arriver et aborder sans tourner autour assez directement les choses. Et je crois que c'est très compliqué pour les personnes en parcours de transidentité de savoir où s'adresser. Ça, je crois que c'est une réalité. Avec les centres spécialisés où il y a des délais très très très très importants avant une prise en charge, quoi.
2: Les experts et les principaux concernés sont unanimes sur la question. Il faut davantage de moyens pour les personnes trans. Et au-delà, un meilleur encadrement du corps médical. Car les difficultés rencontrées pour une personne trans avec les médecins peuvent être nombreuses. Elles prennent différentes formes et ne se manifestent pas forcément de la même manière. Dans cette troisième partie, nous aimerions revenir sur ces difficultés plus insidieuses rencontrées par les personnes trans. Celles-ci peuvent par exemple être des difficultés avec le corps médical spécialisé ou bien un accès difficile aux informations les concernant. Maintenant, une petite pause musicale avec une musique de l'artiste transgenre Kim Petras. 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

0: On vient donc d'écouter la musique Alone de l'artiste transgenre Kim Petras en collaboration avec la rappeuse Nicki Minaj. Maintenant, reprenons sur le manque de connaissance du personnel encadrant concernant les questions des personnes transgenres. Donc, dans cet accompagnement médical des personnes trans, même quand il y a des centres de prise en charge dédiés, les obstacles ou freins à un suivi adéquat peuvent encore survenir. La création de centres spécialisés, elle ne signifie pas forcément un encadrement optimal. Même quand des centres spécialisés existent, le parcours de soins, il peut s'avérer compliqué. Il y a peu de centres et même dans ces lieux, l'accompagnement peut ne pas être suffisant. On assiste de nouveau à une des caractéristiques principales d'un désert médical. Lors de nos rencontres avec nos différents intervenants, nous avons relevé plusieurs incohérences dans leurs discours. Elles étaient également présentes dans la documentation qui nous a été mise à disposition. Pourtant, nos intervenants sont des experts médicaux faisant partie du Centre Horizon Transidentitaire à l'hôpital Erasme.
1: Mais en vrai, c'est quoi un expert médical ?
2: Eh bien, si on se réfère à la définition de l'Organisation mondiale de la santé, l'OMS, un expert médical est un professionnel ayant une expertise spécifique dans des domaines comme la santé publique, la médecine clinique ou la recherche. Ainsi, comme cette définition l'atteste, les experts sont censés avoir une formation reconnue et fiable. Mais lors de nos interviews, nous avons relevé plusieurs approximations ou erreurs concernant soit la documentation, soit leur discours.
1: Dans la documentation d'un des hôpitaux à laquelle nous avons accès, nous avons pu lire ceci. Les œstrogènes sont utilisés pour féminiser le corps, pour réduire les traits féminins et augmenter les traits masculins, ce qui est factuellement faux. En effet, le but des hormones dites féminisantes est justement de changer l'expression de genre. Ainsi, quand l'on prend des hormones féminisantes, la plupart des traits masculins disparaissent. D'autres erreurs ont été également relevées lors de nos interviews. Cela concernait notamment les effets secondaires de la prise des hormones. Mais avant de nous intéresser à ce sujet, nous aurions difficilement pu concevoir que même au sein de pôles dédiés, des manques subsistent. Ce manque de connaissance du corps médical peut directement impacter les patients et patientes trans dans leur prise en charge, comme l'explique Lou, jeune femme transgenre en transition.
3: Bah, je pense que ouais, il faudrait majoritairement plus de financement, à mon avis, pour qu'il y ait beaucoup plus de gens formés, accessibles pour toutes les questions transidentité. Que j'ai l'impression que c'est un peu le début en Belgique. Enfin, en tout cas, c'est pas encore optimal, quoi.
1: Comme le souligne Lou, un autre obstacle rencontré est le manque de documentation sur le sujet. Dans la littérature scientifique, pendant longtemps, s'est posée la question de la place des personnes trans dans la production des savoirs en ce qui les concerne. D'autant plus que pendant longtemps, de nombreux articles scientifiques se sont montrés transphobes en associant la transidentité à une pathologie. La production de savoirs inclusifs destinés à la communauté trans a donc été indispensable. Cela a notamment été l'objet d'études d'un mémoire intitulé « Les pratiques informationnelles scientifiques des personnes trans en France au cours des démarches liées à leur parcours de transition » de Sam Lefebvre. Dans ce mémoire, il est notamment montré que les chercheurs et chercheuses cisgenres, c'est-à-dire dont le genre est celui assigné à la naissance, se sont souvent emparés de la question. Mais pour la communauté trans, les travaux de personnes cisgenres ne peuvent pas suffire à eux seuls. Ils doivent être complétés et enrichis par des sources trans.
0: Mais alors pourquoi c'est important d'inclure les personnes trans dans une documentation qui leur est dédiée ?
2: L'expérience vécue des personnes concernées est essentielle pour elles afin de garantir une approche plus juste et éviter une vision extérieure qui pourrait être biaisée. D'où la nécessité de passer des savoirs sur les personnes trans aux savoirs avec les personnes trans afin d'assurer une production de connaissances plus respectueuse et collaborative. Face au manque de documentation et à une méfiance marquée envers les institutions, les personnes trans ont donc développé leurs propres pratiques d'information. En réponse aux violences structurelles des institutions, qu'elles soient sociales, médicales, légales et économiques, une forte entraide s'est mise en place au sein de la communauté. Dans la découverte de sa transidentité, l'apprentissage de connaissances sur le sujet est essentiel pour se construire. L'emploi de mots comme transgenre ou non-binaire est une étape clé dans le parcours de transition. Apposer un mot dessus est souvent la première étape pour prendre conscience de son identité et se reconnaître en tant que personne trans.
0: Et Émile, est-ce que tu pourrais nous expliquer un petit peu quel rôle la documentation elle joue dans un parcours de transition ?
1: C'est hyper important. La lecture de documentation sur le sujet permet de saisir l'ensemble de ce que cela signifie. En parcourant et en s'instruisant sur son identité, on explore ses propres blocages, mais aussi ses aspirations et envies. Les témoignages d'autres personnes trans permettent de se sentir moins seul et d'avancer dans ce cheminement personnel. Des associations trans ont ainsi vu le jour pour offrir des ressources adaptées et autonomes, sans dépendre des sources jugées fiables par les personnes cisgenres. En Belgique, par exemple, l'association Genre Pluriel joue un rôle clé dans l'information et le soutien aux personnes trans.
2: Et aujourd'hui, on en est où dans l'accès aux soins de personnes trans, Sacha ?
0: Alors même si la Belgique, elle a fait des progrès, le chemin, il est encore long. Entre les déserts médicaux, les délais d'attente interminables, le manque de formation des soignants et les coûts élevés, le parcours de transition, il reste compliqué. Et tant qu'il n'y aura pas une vraie réflexion sur la manière d'améliorer l'accès aux soins, ces inégalités, elles risquent de perdurer. L'enjeu, ici, c'est avant tout d'assurer à chacun et chacune des soins adaptés, sans obstacle inutile. Aujourd'hui, beaucoup de personnes trans font face à des délais d'attente très longs, un manque de professionnels spécialisés et des coûts parfois difficiles à assumer, ce qui pousse certains à chercher des soins à l'étranger ou à renoncer à une partie de leur parcours. Alors, quelle solution ? D'après les experts et les associations, mieux former les médecins généralistes pour qu'ils puissent assurer un suivi de base sans difficulté. Ensuite, renforcer l'offre médicale en Belgique avec plus de spécialistes et des délais plus raisonnables. Et puis réfléchir à un meilleur remboursement de certains soins comme la logopédie ou l'épilation, qui sont souvent essentiels dans un parcours de transition. Mais au-delà de l'aspect médical, il y a aussi un travail de sensibilisation plus large à mener. Parce que les lois, elles évoluent, mais la réalité du terrain, elle met parfois plus de temps à changer. La question qui se pose, c'est donc comment améliorer concrètement l'accès aux soins pour tout le monde de manière plus fluide et plus égalitaire. Les défis, ils restent nombreux, mais le débat est en cours. Reste à voir quelles décisions seront prises dans les années à venir pour faire évoluer la solution. Et avant de se quitter, un petit rappel important. On ne demande pas à une personne trans son prénom de naissance, on ne demande pas ce qu'il ou elle a fait comme chirurgie, et surtout, on ne lui dit pas « Oh, ça se voit pas que t'es trans », parce qu'on rappelle encore une fois que chaque transition est différente et que la transidentité, ce n'est pas un moule sociétal à respecter. On vous souhaite une bonne journée et à très bientôt.

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Bonsoir et bienvenue dans Anarcotique sur Radio Campus, la radio de la communauté de l'Université libre de Bruxelles. On est ensemble jusqu'à 1h du matin et on a débuté cette émission avec Placebo et Lady of the Flowers. Je vous propose de poursuivre avec Ciné et Immortal Disco et encore plein d'autres morceaux. Je vous souhaite une très bonne écoute et une très belle soirée.

Alex Paradox avec Yael, toujours sur Radio Campus dans Anarcotique. Vous pourrez retrouver la playlist de cette émission, la playlist complète de cette émission, mais également le podcast. Ce sera sur le site internet de Radio Campus, www.radiocampus.be. On poursuit avec Neon Electronics et puis un petit souvenir avec 101. Je vous laisse découvrir ça dans la suite d'Anarcotique.

Et on va doucement arriver à la fin de cette émission anarchotique. Eh bien, sachez que c'est le 38e épisode d'Anarchotique depuis une reprise qui a eu lieu quelques années, où il y a encore une pause, mais en tout cas, voilà, c'était dans le classement actuel, c'était le 38e numéro d'Anarchotique. Durant cette émission, eh bien, on a écouté Placebo, Ciné, Mushi, NNHMN, Dubfire et Miskitin, La Sécurité, Generation et Young Lean. Ensuite, c'était Alex Paradox avec Yel, Neon Electronics, également 101, que vous avez peut-être reconnu si vous êtes en tout cas plus de quarantenaire. Sydney Valette, Save Mind, A Place to Bury Strangers, qu'on vient d'écouter à l'instant. Et suivront encore Osiko et Can't Be Christ. Ça, c'est deux morceaux qui viennent quasi à quelques semaines près de paraître. Voilà donc pour la playlist de cette émission que vous pourrez donc retrouver sur radiocampus.be. À l'onglet, évidemment, Anarchotique, de même que toutes les autres playlists et également tous les podcasts de toutes les émissions depuis qu'il y a ce nouveau site de Radio Campus. Je vous souhaite en tout cas une très très belle soirée, une très belle nuit également. On se retrouve la semaine prochaine. Et là, ce sera pour une rediffusion. Mais en tout cas, là, je vous laisse avec Osiko et Can't Be Christ, histoire de dormir paisiblement. Très belle soirée à vous et à très bientôt.

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